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0: En fait, c'est une façon de parler de l'info, mais d'une autre info. C'est-à-dire qu'il y a évidemment les infos que vous avez toutes les demi-heures, ou si vous allez sur BFM ou France Info, les infos qu'on vous rabâche, c'est toujours la même chose, et on essaye de trouver des trucs qui se sont passés, mais il s'est rien passé, dont le journaliste il fait comme s'il y avait eu un événement super grave, alors qu'en fait, il n'y a rien eu depuis 24 heures.
1: Bah, on a quand même perdu Lionel Jospin hier. Hein.
0: Oui, alors c'est vrai.
1: Coup dur.
0: Mais on l'avait annoncé en direct à la radio. On n'a pas fait grand-chose. Hein,
1: tu veux faire quoi?
0: Non, mais là, c'est quelqu'un qui est dans l'actu, mais qui ne fait pas l'une de l'actu, mais ça nous fait marrer. C'est quelqu'un qui s'est dit, tiens, j'ai trouvé le moyen de prendre l'avion gratos.
2: Eh bien, tu te trompes complètement. Ce n'est pas pour prendre l'avion gratuitement.
0: Ah, mais moi, je croyais que c'était pour ça.
2: L'histoire, elle est encore plus dingue, Bruno. Je vous emmène sur la compagnie Batik Air. Ça se passe en Indonésie. Ouais. Il y a une jeune femme dont le rêve est de devenir hôtesse de l'air. Alors, du coup, elle passe le concours d'hôtesse de l'air.
0: Il y a des gens qui font le concours pour prendre l'avion gratuitement. Hein,
2: ouais. Mais elle, ce n'est pas son cas. Elle, vraiment, c'est son métier de rêve. Donc, elle essaye de postuler chez Batik Air. Elle est recalée. Donc, qu'est-ce qu'elle fait? Elle achète un costume d'hôtesse de Batik Air sur internet, info, elle met le costume, elle achète son billet d'avion, elle rentre dans l'avion grâce au billet d'avion qu'elle a acheté, et elle commence à essayer de servir les passagers, sauf que les autres membres de l'équipage disent bah, attends, il est quand même bizarre son costume parce qu'il n'est pas exactement comme le nôtre, et sa coiffure elle n'est pas aussi réglementaire que la nôtre, et puis quand on lui pose des questions sur l'avion, elle ne sait absolument pas y répondre. Donc elle a été confrontée, elle a été arrêtée, mise en garde à vue, parce que ça s'appelle de l'usurpation d'identité, et peut-être pourquoi pas de la mise en danger de la vie d'autrui des passagers. Ouais. Et c'était pour ne pas décevoir sa famille qu'elle a fait ça.
1: Oh,
2: alors sa vie, elle est encore plus dingue qu'elle voulait juste prendre l'avion gratos.
0: Ouais, moi je suis un peu déçu du coup.
1: Bon non, c'est charmé.
0: Après, c'est un petit côté Leonardo DiCaprio dans
1: Attrape-moi si tu veux. Oui, c'est vrai, elle a été attrapée, mais direct. Hein, film, deux secondes.
0: C'est vrai que le film aurait été beaucoup plus chiant.
1: C'est un TikTok, hein, c'est pas un film.
0: C'est une vidéo YouTube, un truc un peu rapide.

0: On a qui au saut du lit ce matin? On a Juju. Julie, elle est infirmière à Seyss. On est dans le département de la Haute-Garonne. Bonjour Julie.
1: Bonjour.
2: Salut.
3: Salut.
0: Comment ça va? Salut. Julie?
1: Pleine forme.
0: Ça s'entend. T'es réveillée depuis quelle heure?
2: T'es réveillée depuis quelle heure?
1: Ah, je suis réveillée depuis 5h30.
0: D'accord. Tu prends le boulot à quelle heure?
1: C'est dans une heure.
0: Ok. T'es infirmière au bloc ou t'es infirmière libérale?
1: Oui, exactement. Au bloc.
0: D'accord, très bien. Eh bien, sois la bienvenue chez nous. Julie, il y a 1000 euros cash ce matin à t'offrir au saut du lit. Larek, je te pose une question. T'as 13 secondes pour trouver la bonne réponse.
1: Allez, c'est parti.
0: Pourquoi 13 secondes? Parce que je vais te poser une question qui attend une réponse chiffrée. Et donc, on va jouer au plus ou moins. Tu vas me faire des propales pendant 13 secondes. Et le but pour toi, c'est de trouver le plus vite possible. Pourquoi? Parce que si t'as la bonne réponse dès les 3 premières secondes du jeu, tu prends 1000 balles. Et puis ensuite, à chaque seconde qui s'égrène, il y a 100 euros qui disparaissent. Donc en fait, le but pour toi, c'est de trouver le plus rapidement possible la bonne réponse pour gagner un maximum de pognon. On est d'accord?
1: Allez, c'est parti.
0: Aujourd'hui, nous sommes le 24 mars. Ça fait 25 ans que la version francophone de Wikipédia existe.
1: Vrai.
0: Non, mais c'est...
4: c'est plus ou moins, ma poule, ça va être une réponse chiffrée.
0: Attends,
4: j'adore.
0: J'ai pas fini, j'ai même pas posé la question encore.
4: Eh ben, c'est gagné.
0: Julie, allez au taquet.
3: Julie, tu sais que tu peux pas appeler un ami. Hein.
0: J'ai la chance d'avoir une page Wikipédia.
4: Oui, est-ce que c'est une chance? J'en ai une.
0: Ouais, je le dis
1: pour,
0: les étudiants, parce que vous savez que Wikipédia, c'est une encyclopédie participative. Donc, n'importe qui peut mettre n'importe quoi. Faites attention. Mais en l'occurrence, sur cette page, il y a ma filmographie.
1: Ouais.
0: D'après toi, à combien de films j'ai participé? Moi, Bruno Guillon, top chrono.
1: 16.
0: C'est moins.
1: Moins. 8.
0: C'est un peu moins.
1: 4.
0: C'est un peu plus.
1: 6.
0: Oui.
4: Oh,
3: bravo.
4: Mais t'as joué dans quoi?
2: Bravo.
4: Mais bravo.
0: Alors déjà, 600 euros, bravo Julie.
4: Ça, c'est chouette. Maintenant que Julie a ses 600 balles, il faut que tu nous expliques, Bruno, dans quel film t'as joué?
1: Mais oui, on veut savoir.
0: Alors, en fait, j'ai joué en tant que comédien de voix.
4: Les dessins animés.
0: Alors, pas que. J'ai joué, alors putain, tu sais quoi, je m'en souviens même plus. L'œil du mal, si ça je sais, c'est avec Shia LeBeouf.
4: Ouais, mais tu faisais quoi? Tu faisais
0: je fais, ouais, je fais un policier.
4: D'accord.
0: Voilà.
1: Un policier.
0: Ouais, je fais un flic qui passe un moment. Je vais retrouver l'extrait. Non, qui parle. Haters de Stéphane Marelli, je joue le journaliste de Fun Radio.
4: Donc là, on te voit?
0: Non.
4: Non? Ah, donc
0: non,
4: c'est faux.
0: Ouais. L'âge de glace.
4: Ouais, donc ça, c'est votre dessin animé.
0: Ouais, si dans l'âge de glace, il y a une main comme ça. Je joue un vautour aussi, je crois. Dans Happy Feet, je joue un des personnages principaux. Dans Happy Feet, je joue un des manchots. Ouais. Dans B-Movie, je joue une des abeilles aussi principales qui s'appelle Jackson. Et dans Dragon, également, le premier dragon sorti au cinéma, je joue un viking.
4: D'accord, c'est assez
1: ouais, quand même.
3: Je suis sur la page Wikipédia, il y a dragon, deux points, point d'interrogation. Donc ils savent même pas ce que tu joues.
0: Je joue un viking.
4: À Caillou, je crois.
0: Bon, Julie, 600 euros, c'est une bonne nouvelle.
1: C'est une super nouvelle. En plus, on vient d'emménager là, il y a deux jours.
0: Très bien. Écoute, ça va aider pour acheter un peu de déco.
1: C'est génial.
0: Je te fais des bisous, Julie.
1: Merci à toute l'équipe. Bonne journée.
4: Bisous, Julie.
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0: 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Karina nous fait jouer avec des faits divers, des décisions de justice qui ont été données aux quatre coins du monde.
1: Et aux quatre coins du monde, tu fais bien de le dire, Bruno, puisque pour ma première histoire, je vous emmène au Kenya. C'est un homme, un Chinois de 27 ans, qui a été interpellé à l'aéroport de Nairobi, donc au Kenya, avec beaucoup, beaucoup de rouleaux de papier toilette.
0: C'est ce que tu nous disais.
1: Mais c'était pour dissimuler des animaux, des insectes qu'il avait envie de ramener dans son pays. Mais on va deviner... Qu'est-ce qu'il voulait ramener chez lui ?
0: Alors, au Kenya, on est sur des bêtes...
2: scorpion genre,
0: ouais, de l'araignée, moi, je dirais.
1: Scarabée. Alors, ce n'est pas de l'araignée, Bruno, c'est pas de scorpion.
0: Scarabée.
1: Non, non.
0: Van der Hardank.
1: Alors, si je vous dis Messor céphalotes.
0: Messor céphalotes, ne me dis pas, je vais réfléchir. Messor
1: céphalotes.
0: On est, à mon avis, sur un scarabée.
1: Non, c'est des fourmis, en fait. Il voulait ramener des fourmis. Il ne voulait pas en ramener que quelques-unes. Les autorités ont retrouvé 2238 fourmis cachées dans cette tonne de papier toilette. Ils les avaient mis dans des tubes à essai et ensuite les tubes à essai, ils les avaient fourrés dans le trou du papier toilette.
3: C'est formidable.
1: C'est formidable.
0: Merci.
1: Oh là là, vous êtes excellent.
3: Et bonne année 75 à tous.
0: C'est pas le mot. Normalement, après, c'est fini. Tu connais quel est le cri de la fourmi ? Elle cronde, parce que la fourmi cronde.
1: Oh, je la connaissais pas, celle-là.
0: Bah, c'est une vanne de CP.
1: Ah, mais je la connaissais pas.
0: Mais c'est parce que quand t'étais au CP, le fourmi cronde n'existait pas.
1: Ouais, c'est vrai. C'est vrai. Allez, deuxième histoire, et ça va parler aux gens qui aiment les arnaques. Comme moi, c'est une dame qui a simulé sa mort pour pouvoir échapper à la justice. Mais elle n'a pas échappé à la justice longtemps parce qu'elle s'est fait griller bêtement. En vidéo, où est-ce qu'elle a été filmée ?
0: Après, se faire griller quand t'es mort,
3: c'est excellent.
0: Voilà.
1: Faut arrêter le festival du rire, là.
0: C'est la journée de l'humour, évidemment. Bienvenue sur RTL.
2: Dans un concert.
1: Alors non, c'est pas un concert, Sun. C'est plus un événement un peu familial qui peut te concerner.
0: Un mariage ?
1: Ouais, exactement. Elle a été filmée à une vidéo de mariage d'un ami à elle. Et la vidéo a été mise sur les réseaux sociaux.
0: Ouais.
1: Sauf que, attention à ce que vous mettez sur les réseaux sociaux, on peut vous retrouver.
2: Bah,
1: d'ailleurs,
2: oui.
1: Les impôts peuvent vous retrouver aussi sur les réseaux sociaux. C'est pour ça que je ne poste rien.
0: C'est bien de vendre cette couverture.
1: Bah oui. Une dame a acheté une maison en Angleterre. Et alors, vous allez comprendre que acheter une maison peut vous conduire aussi au tribunal. Mmh. Elle a été... condamnée parce qu'elle a acheté cette maison, mais elle a fait un truc qu'elle n'aurait pas dû faire. Qu'est-ce qu'elle a fait ? Est-ce que vous l'avez vu passer ? Parce que j'ai vu passer cette histoire.
3: C'est pas une maison, genre une toute petite maison hyper chère, qui a été vendue hyper chère ?
1: Non, alors c'est une maison très très vieille. La maison a 300 ans.
0: Ah mais genre c'était un monument historique et elle l'a rasé pour construire un truc
1: exactement.
0: Plus moderne.
1: Elle a rasé la maison. Alors elle n'avait pas du tout les autorisations. La maison était très très vieille, 300 ans. C'était un emblème du village. Sauf qu'elle a essayé de la retaper, mais ça coûtait beaucoup trop cher. Elle a dit, tu sais quoi, je la rase. Et sauf qu'elle a été condamnée à la reconstruire à l'identique.
0: Mais c'est ce qui s'est passé, vous savez, la vidéo du maire qui a fait le buzz là dans le sud-ouest.
2: Ah, qui menaçait l'autre là.
0: Et qui menaçait l'autre, c'était par rapport à ça. Parce que justement, il avait fait détruire une maison très ancienne qui était sur le front de mer pour construire un nouveau truc. Et c'est ce que lui reprochait le militant écologiste là.
1: Mon anglaise, elle a été condamnée, elle va devoir reconstruire à l'identique dans les plus brefs délais.
0: Est-ce que c'est pas ça notre force à chaque fois de se rapprocher de l'actu en disant, et regardez, voilà.
3: Bien sûr,
0: même si tout le monde en a rien à foutre, attention.
1: C'est formidable.
3: C'est formidable.
1: Ah, la boucle est bouclée.
0: Un point de vue.
3: Oui, mais je vais pas le donner parce que on va dire que. Mais il a raison, le maire.
1: Ouais, un point de vue, coup de poing.
0: Pourquoi ils ont refusé son CV à CNews ?
1: Je sais pas.
0: Parce que je disais tout à l'heure à 6h, voilà, et j'ai récupéré ici.
3: À la porte tous les matins.
0: Mais je sais.
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0: On part à Manosque ce matin où nous attend Noah. Il a 25 ans, il est monteur câbleur. Bonjour Noah.
1: Bonjour toute l'équipe, comment vous allez?
2: Salut Noah.
0: Ça va super bien, on est au taquet. Dis-moi, monteur câbleur, ça consiste en quoi?
1: Je travaille sur les réseaux électriques pour Enedis, en fait, sur tout ce qui est poteaux électriques en l'air, en sous terre.
0: D'accord, ok, très bien. Bon, bah, du coup, c'est la saison où ça devient un peu plus cool, Noah, pour toi.
1: Non, ça commence à partir, il commence à faire chaud, donc ça y va, on a du boulot.
0: Oui, non, mais c'est ça, ce que je veux dire, d'un point de vue météo, c'est plus agréable d'être dehors sur un poteau maintenant qu'il y a 3 mois et demi. Voilà, c'est ça.
1: Ah oui, là, ça
2: quand
1: fait
2: il
1: du bien.
2: Pleut, vous montez quand même?
1: On monte quand même quand il pleut, ouais.
2: D'accord.
3: Et vous touchez le fil?
4: Non, ouais. Ben
1: non. On peut travailler sous tension pour la pluie, ouais.
0: Bon. Noah, ce matin, en arrivant sur Fun Radio, sans rien faire, tu viens de gagner 4 cadeaux.
2: Une tablette Samsung, des AirPods, un appareil photo Osmo. J'espère que tu aimes bien prendre des photos ou te faire prendre en photo. Tu vas kiffer. Et des chocolats GF de Bruges. Bah, tu te régales aujourd'hui.
0: Les 4 cadeaux, enfin, c'est même plus que 4 cadeaux parce que chocolat GF de Bruges, il y a plusieurs boîtes. Ils ont les oursons encore ou pas? On les donne les oursons.
2: Oh là là, maman.
0: Chez GF de Bruges, tu le trempes dans le café.
2: Ah ouais. Tu trempes tes oursons dans le café?
0: Tu trempes l'ourson dans le café, tu lui suces la tête. Tu fais apparaître la guimauve et tu la croques.
3: C'est pas des noms de code là.
0: Non. Faut que t'arrêtes de trouver une deuxième lecture à tout ce que je dis à l'antenne parce que c'est gênant.
2: Bah, monteur câbleur, déjà il avait une deuxième lecture, Pino.
0: Bon, Noah, ces 4 cadeaux sont à toi. Il faut que tu les gardes en répondant correctement à des questions que je vais te poser. À chaque mauvaise réponse, il y a un cadeau qui part et le premier, ce sera la tablette. Ok?
1: Ok.
0: Première question. À Las Vegas. Un restaurant français gastronomique a fait le buzz sur les réseaux car il sert comme plat une simple tomate entière crue avec du citron et un couteau que les clients doivent couper eux-mêmes. C'est vrai ou c'est faux?
1: C'est vrai.
0: Ouais. Le LPM Restaurant and Bar. Pour le patron, ce geste est une preuve d'authenticité et de générosité. Et ça cartonne. Comme quoi,
3: il est fort. Très fort.
0: Honnêtement, c'est quoi? Moi, quand c'est je vois malin. Ça, je dis allez.
3: Et vous mettez le couvert.
0: Bien sûr. Et c'est comme les gens qui un jour se sont dit, et si on vendait de l'air en bouteille? Et il y a les gens qui l'achètent. Et bah tu sais quoi, c'est du génie. Moi je lui donne la légion d'honneur, moi, ce gars. Noah, tu gardes tous tes cadeaux. Deuxième question. Aux Pays-Bas, il existe un parc public où il est autorisé d'avoir des relations sexuelles en plein air. C'est vrai ou c'est faux?
1: C'est faux.
0: C'est vrai. Le parc s'appelle le Vondelpark. Alors, à condition de le laisser dans lequel vous l'avez trouvé, dans l'état dans lequel vous l'avez trouvé en entrant. Et il ne faut pas s'approcher du parc à enfants. Ouais, en fait, ça s'appelle le bois de Boulogne.
2: Ouais, c'est ça. Ouais.
0: Évidemment. Sauf qu'au bois de Boulogne, on ne le laisse pas dans l'état où on l'avait trouvé en entrant. Je vous ai raconté cette anecdote avec mon premier labrador ou pas?
2: Au bois de Boulogne?
0: Ouais, non. Au bois de Boulogne, ouais.
2: Il a ramené un truc?
0: Ouais, je lui lance un bâton, il va chercher le bâton, il revient avec un bâton et une capote accrochée.
2: Ah, voilà.
0: Je
2: te
0: jure que c'est vrai. Ouais, c'est l'Asdeg. Ouais. Je te cache pas que c'est vraiment l'Asdeg. Noah, tu gardes... Ah bah non, tu viens de perdre la tablette.
1: Ouais.
0: Ah merde, tu joues pour 3 cadeaux. Troisième question. Le deuxième prénom de Donald Trump, c'est José. C'est vrai ou c'est faux?
1: C'est vrai?
0: Non. Mais Donald José Trump, t'imagines bien? Le gars
1: est
0: tellement dur avec les latinos qu'il le vivrait pas super. Non, c'est John. Donald John Trump. Tu viens de perdre les AirPods. Tu joues pour l'appareil photo, les chocolats GF de Bruges. Dernière question. Un des félins les plus menacés d'extinction sur la planète s'appelle le léopard de l'amour. C'est vrai ou c'est faux?
1: C'est faux.
0: C'est vrai.
1: C'est vrai, oui.
0: On l'appelle également la panthère de l'amour. On estime qu'il n'en reste qu'entre 40 et 50 à l'état sauvage. Son nom fait référence au fleuve Amour qui coule en Sibérie et en Chine.
3: C'est un nom de charo, ça.
0: Ouais.
2: La panthère de l'amour.
0: J'avoue. Bon, je suis désolé, tu perds l'appareil photo. Ce matin... Les seuls cadeaux qui vont partir chez toi, mais c'est déjà un très bel assortiment, ce sont les chocolats GF de Bruges.
2: Bravo,
0: ah,
2: tu vas
1: merci,
2: se régaler.
0: Noah, belle journée à toi.
1: Merci, bonne journée aussi. 6h-10h.

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3: Le du con, vous le savez, il est là toutes les heures sur Fun Radio. Le du con, c'est quelqu'un qui ne fait pas l'une de l'actu, mais qui est dans l'actu. Et notre du con a appris que elle faisait un sport extrême.
4: Ouais, c'est ça. C'est une touriste britannique qui est en vacances en Thaïlande et donc elle faisait une sortie sur d'autres poneys. Voilà, donc d'accord. Elle était sur le poney. Hein, donc ouais. Et malheureusement, elle tombe, mais elle tombe pas un petit peu. Hein, triple fracture du dos, compression de la colonne vertébrale et fragment du disque. Donc c'est-à-dire c'est
5: grosse blessure.
4: C'est
5: quoi.
4: La grosse blessure. Hein. Ouais, ouais. Donc elle va à l'hôpital. 24 000 euros, donc
3: c'est border handicap hein, pour le coup.
4: Ouais. Elle fait appel à son assurance. Elle se dit franchement, une chute de poney, ça va le faire quand même. Ouais. Et l'assurance ne va pas lui livrer un centime parce qu'il considère, comme tu le disais Bruno, que faire du poney est un sport extrême.
5: Non mais c'est extraordinaire. Ouais. Du poney.
3: Mais c'est le problème des assurances. Le problème des assurances, on a tous vécu ça. Tu vois, je vannais tout à l'heure par rapport au Covid.
5: Ouais.
3: Il y avait des trucs sur les assurances, tu vois, où tu pouvais être remboursé en cas d'épidémie. Et notamment quand il y avait des problèmes niveau crédit, etc.
5: Mais pas en cas de pandémie.
3: Et donc là, ils se sont dit, ouais, mais c'est pas une épidémie, les gars. C'est une pandémie.
4: Attention, c'est bien les petits caractères. Voilà.
3: Il m'a refusé la priorité à droite. Attention, on rembourse un refus de priorité à Drew.
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4: Le coup de pression tous les matins à 7h10, c'est quoi? Ce sont des auditeurs qui tentent de répondre à des questions que je pose. Pourquoi ça s'appelle le coup de pression? Parce qu'ils ont une minute pour répondre à mes questions et qu'ils doivent avoir trois bonnes réponses à la suite. À chaque erreur, on repart au début et puis surtout, ils n'ont pas le droit de passer. Quelle que soit la question posée, ils doivent donner une réponse bonne ou mauvaise et puis ils n'ont pas le droit d'hésiter parce que s'ils hésitent, là aussi, ils sont éliminés. Faut du courage pour faire le coup de pression. Kylian en a, il a 20 ans, il est à Villefranche-sur-Saône. Bonjour Kylian.
5: Bonjour Bruno, bonjour la famille.
6: Salut Kylian.
4: Kylian a gagné ce matin à l'issue du coup de pression ce magnifique séjour.
6: Deux nuits, donc ça veut dire que tu vas kiffer, c'est un mini séjour au grand hôtel Lido 4 étoiles à Argelès-sur-Mer. T'as vu sur la Méditerranée, t'as vraiment de quoi te relaxer, t'as une chambre magnifique, tu profites de l'endroit. Franchement c'est génial, t'as l'accès direct à la plage, à la piscine. C'est des vacances en fait, deux nuits, c'est largement suffisant pour se remettre sur pied.
4: Ouais, non mais surtout en plus on le fait volontairement. Comme je dis souvent, on offre des séjours d'une semaine, mais de temps en temps, on aime bien offrir des week-ends parce que ça évite d'avoir à poser des jours quand t'as un patron qui est un peu chiant, qui veut pas te laisser des jours. Au moins, sur un week-end, tu peux te faire kiffer. Kylian, est-ce que tu es prêt à jouer?
5: Je suis prêt.
4: Eh ben, moi aussi, on y va. Ah tiens, c'est rigolo avec la première question. Top chrono. Quel joueur de l'équipe de France porte le numéro 10 chez les Bleus?
5: Kylian Mbappé.
4: Oui, un point. Quelle ville de France est appelée la capitale des rillettes?
5: Marseille.
4: Non, Le Mans. Comment s'appelle la chanteuse lyrique de 17 ans qui va représenter la France à l'Eurovision cette année?
5: Selena.
4: Maureen Monroe. Combien y a-t-il d'habitants sur Terre en milliards?
5: 65 milliards.
4: Non, 8 milliards. Quel mot anglais utilise-t-on pour désigner la fin de semaine, à savoir le samedi et le dimanche?
5: Le week-end.
4: Oui, un point. Comment s'appelle la coupe de cheveux rétro dont la particularité est la nuque longue?
5: Un mulet.
4: Ouais, deux points. Quelle fête sera célébrée le dimanche 31 mai?
5: La fête de la mer.
4: Ah, trop long. Et c'était la fête des mères.
6: Mmh,
4: au revoir,
6: dommage.
4: Kylian.
6: Salut, Kylian.
5: Bye
6: bye, Kiki.
4: Bonjour, Justin.
7: Bonjour.
4: Ouais, je dis
7: famille.
4: Justin, c'est Justin, si ça se trouve, en fait.
7: C'est Justin. Mais c'est pas grave, à l'américaine, c'est très bien.
6: C'est énorme, Justin.
8: Il vient pas du Texas, hein.
4: Justin Biébé. Justin, t'es à Sarrian dans le 84, t'es papa au foyer, est-ce que tu es prêt?
7: C'est ça, je suis prêt.
4: Top chrono. Quelle est la ville chef-lieu de la Bretagne?
7: Rennes.
4: Un point. Comment s'appelle la femelle de l'âne?
7: L'ânesse.
4: Deux points. Dans une usine, que veulent dire les initiales OS, désignant un ouvrier?
7: Ouvrier surqualifié.
4: Non, spécialisé. Sur part à zéro, dans quelle ville américaine jouent les Lakers en NBA?
7: Los Angeles.
4: Un point. Complète ce slogan culte de publicité des années 80. Un Mars et ça...
7: repart.
4: Deux points. Quelle est la langue officielle de la République tchèque?
7: Le tchèque.
4: Eh ben, c'est gagné.
7: Super, merci beaucoup.
6: C'est bien,
7: wow.
6: Justin.
7: Ah,
4: oh,
7: c'est génial. Je vous
4: remercie
7: beaucoup.
4: Justin, congratulations right now.
7: Thank you very much.
4: For sure. You won the Grollo.
7: Mon anglais s'arrête là.
4: Oui, bah, moi aussi, hein, tu l'as vu.
6: Aussi, ouais.
4: Le séjour pour deux personnes à l'hôtel de Lido à Argelès, c'est pour toi, mon pote.
7: Oh, super, c'est génial. Je vous remercie beaucoup.
4: Bah, merci.
7: Ça va faire plaisir à ma femme. Hein.
4: Et bah, je suis ravi. Je te fais des bisous. Elle s'appelle comment, ta femme?
7: Elodie.
4: Et bon, salut, Elodie. Bisous, Justin.
7: Oh, bah, super. Merci, bonne journée,
6: bisous.
7: Bon courage.
6: See you soon.
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4: Des messages de haters, il y en a tous les jours, sur tous les réseaux sociaux, surtout sur les réseaux sociaux de personnalité. Le jeu, c'est quoi? Eh bien, Swan nous lit un message d'haters et en fonction du message, on doit deviner quelle personnalité est incriminée.
5: Premier hater. Mais lui, on a trop oublié à quel point il était moche.
6: C'est le truc que tu oublies.
5: C'est très dur.
4: Petite enquête policière. Ça sous-entend aujourd'hui qu'il ne l'est plus, qu'il est plutôt beau gosse.
5: Non, il a pas. Moi, je le trouve pas moche.
4: En fait, tu viens de faire pire que le message
5: non,
4: du hater.
6: Acteur.
5: Non, footballeur.
6: Footballeur.
7: Français.
5: Français.
6: Lucas Digne.
5: Qui a joué en Allemagne.
4: Oh, c'est très pointu quand même.
7: Ah, j'en sais rien.
4: Ribéry. Lizarazu.
5: Ribéry.
6: Ah, ouais.
5: Exactement. Il y a une vidéo qui est sortie, on le voit. Et donc, dans les commentaires.
4: Oh, il a glow up hein, quand même.
5: Bah,
4: je trouve,
5: moi, hein. Alors, moi, je ne l'ai jamais trouvé moche, hein, Ribéry. Hein. Il a son charme et tout. Non, mais attends. Il est pas.
7: C'est pas Brad Pitt non plus.
5: Non,
7: arrêtons
5: tout
7: de
5: monde
7: se raconter
5: pas
7: des histoires.
5: Pitt, mais on ne peut pas dire qu'il est moche. Il a son charme. Non?
7: Allez, deuxième hater.
6: Faut des mecs moins beaux pour savoir qu'il y a des mecs beaux.
5: Voilà,
4: bien sûr,
5: bien joué. C'est ça, exactement. Allez, deuxième hater.
4: On est tous le moche de quelqu'un.
6: Bah, bien sûr.
5: Oui, ouais. Complètement.
4: Évidemment.
5: 100%, il pue le tabac froid et le moisi.
7: Ah, Michel Houellebecq.
5: Non, pour moi, c'est l'acteur le plus beau du monde entier il y a 20 ans.
4: Brad Pitt.
5: Non.
7: Leonardo DiCaprio.
5: Non.
4: Il est français ou pas?
5: Non, c'est pas français, c'est international. Il a joué dans une saga pendant qu'il y a peut-être 4 épisodes, 5 épisodes. Il y en a un qu'on n'a pas fait sans lui. Son ex a chié sur son lit.
7: Johnny Depp.
5: Exactement. Donc,
4: son ex a chié sur son lit. Comment résumer une carrière d'un gars?
6: Il s'est fait chier à faire Pirates des Caraïbes.
5: Il sort d'un restaurant d'une enseigne. Et bon, après, vous allez le voir, il va apparaître. Hein. Pour l'instant, il prend son match à la thé. Voilà.
7: Il a pris cher.
5: Donc,
7: Johnny
5: il va
7: Depp.
5: Monter dans sa petite voiture. Et c'est vrai qu'il s'est fait tacler par rapport à ça. Alors moi, je ne l'imagine pas sentir le tabac froid et le moisi, hein, personnellement. Mais
7: ouais, si.
5: Mais bon.
7: Non, mais je veux bien qu'on soit bienveillant, mais bon, Johnny Depp, il est fatigué, il s'assied par terre, tu lui donnes une pièce. Hein.
5: Mais
7: c'est vrai.
4: Moi, j'aime bien. Tu sais quoi, le mec s'assume, il est dans son deal, il a son look, voilà.
5: Moi, j'aime bien, il a sa DA.
6: Ouais, et je pense qu'il a tout essayé, même la Javel. Hein.
4: Ouais. En termes de substance, il a dû tester des trucs.
6: Vas-y.
4: Je vais mélanger de la soude avec du whisky.
5: Allez, troisième metteur. Au lieu de faire l'écolo de bas étage, vous auriez dû garder votre mec, vous ne le méritiez pas. C'est une actrice oscarisée.
7: Faire les colos de bas étage, déjà,
6: ouais.
7: Je comprends
6: Marion
7: pas
6: Cotillard.
7: Le...
5: Oui.
7: Ah bon?
5: Marion Cotillard, bravo. C'est dingue. C'est une vidéo archive qui est sortie avec Guillaume Canet, où ils sont très complices. Il faut savoir qu'ils ne sont plus ensemble aujourd'hui. Et donc, dans les commentaires, il y a eu des trucs très mignons. Ils sont très mimi, très sympas. Il y a ce commentaire qui s'est glissé complètement facile.
4: J'étais
5: voilà.
4: À côté d'elle samedi soir.
5: Ouais.
7: Au spectacle d'Artus, elle a rigolé.
4: D'Artus. Ouais, de fou. De fou, de fou. Elle était avec sa fille.
5: Voilà, et pas Guillaume.
7: L'info people.
4: Qui ne sert à rien. Mais
6: tu lui as dit bonjour?
4: Hein?
6: Tu lui as dit bonjour?
4: Non, mais je la connais pas. Donc,
6: oh, bah d'accord. Faut s'arrêter à ça.
4: Très gênant d'arriver en disant bah bonjour. Tu vois. On finit avec le Haters Maison.
5: Le Haters Maison. Alors, vous savez, hier, il y a une vidéo qui est sortie où Karina racontait une histoire et elle se foutait un peu la tête de quelqu'un en disant c'est pas James Bond, mais c'est James Con.
7: Ouais.
5: Et en DM,
4: oui,
5: on a reçu vous quatre les cons. Voilà,
7: c'est tout.
5: Dit, c'est sympa, il y a le mot con, c'est pour nous quatre. Mais pour l'instant, c'est très calme, hein, niveau éteint. Allez-y, balancez, envoyez la sauce.
4: Oui, c'est notre
5: ça m'arrange.
4: C'est notre côté maso.

0: foot.
1: Bien sûr, ils vont.
0: Ils vont vous têter les cons, bien sûr. Ils jouent au Havre.
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1: On a Lucas, il a 18 ans, il est avec nous, il est à Dunkerque. Salut Lucas.
2: Bonjour l'équipe.
3: Salut.
1: Lucas, on parlait de fanatitude ou de passion pour laquelle t'es prêt à te serrer la ceinture. C'est quoi toi?
2: Alors moi, ma passion, c'est la reconstitution historique.
1: À quelle époque?
2: Donc moi, je suis spécialisé Seconde Guerre mondiale.
1: D'accord.
2: Et aussi un peu après, donc tout ce qui est guerre d'Indochine, guerre d'Indochine et guerre d'Algérie.
1: Ouais, moi j'avais vu ça une fois, il y a quelques années, au Tréport, dans le nord de la France, où ils avaient fait une reconstitution avec d'un côté les Allemands, de l'autre côté les GI américains, pendant le débarquement, avec des vrais chars, des explosions et tout ça. C'était assez dingue pour le coup. Tu étais de quel côté toi du coup dans la reconstitution, plutôt allemand ou plutôt américain?
2: Alors moi je suis du coup spécialisé allemand.
3: Ouais. Ok, t'as perdu au tirage au sort. Ah non, encore nazi.
2: Non mais on perd toujours. Donc
1: ouais, bah, c'est ça reste en France.
2: Mais c'est pour parce que il y avait des soldats de chaque côté qui avaient pas le choix d'aller au front, donc forcément. Ouais.
1: Non mais c'est vachement. Alors moi pour le coup, les gens qui font de la reconstitution, je trouve ça calme.
4: Dans 100 ans, ce sera le Covid.
1: Ouais, bien sûr. Lucas, je t'embrasse mon pote.
2: Bah merci.
1: Belle journée à toi.
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4: Bonjour Sophie.
5: Bonjour Bruno.
6: Salut, salut Sophie.
4: Sophie, tu es corse, tu es à Ajaccio, tu es professeur des écoles.
5: C'est ça.
4: Tu bosses aujourd'hui ou pas? Parce que j'ai vu qu'il y avait un mouvement de grève.
5: Okay, non, moi je travaille parce qu'on a une journée Kapla organisée avec mes maternelles. Alors on va à l'école, les maîtresses.
6: Non, c'est journée Kapla, c'est génial.
4: Sophie, tu as envoyé Bruno au 74 900 pour jouer au jeu des 5000. Tu connais les règles, elles sont injustes, mais tu les acceptes.
5: Oui.
4: Je te pose 5 questions, tu auras 1000 euros par bonne réponse. 5000 euros donc à la clé ce matin, d'accord?
5: D'accord.
4: Mais dans les 5 dernières secondes du jeu, j'appellerai un voleur, un auditeur qui, comme toi, s'est inscrit par SMS.
5: Eh oui.
4: Mais hier, s'il décroche en disant juste Bruno sur Fun Radio sans dire allô, il volera tout ton argent. Nous sommes d'accord?
5: D'accord.
4: J'ai 2 thèmes de questions. Premier thème, les noms des variétés de roses qu'on achète hors saison alors qu'il ne faut pas.
5: Wow.
4: Deuxième thème, les romans avec des titres improbables qui donnent vraiment envie de les lire.
5: J'aime bien la lecture, donc on va dire les romans.
4: Première question. Un roman a comme titre La belle aventure de la fée Clochette qui s'est pris les cheveux dans le pédalier du vélo ou L'extraordinaire voyage du fakir qui était resté coincé dans une armoire Ikea.
5: Je vais dire la première.
4: C'est la deuxième.
7: Il n'y a plus rien à lire après. Il a
4: roman de Puertolas sorti en 2015.
5: Jamais dit
4: celui-là. Deuxième question. Un roman s'appelle La femme qui prenait son mari pour un tire-bouchon ou L'homme qui prenait sa femme pour un chapeau.
5: La première.
4: La deuxième. Roman d'Oliver Sacks sorti en 90. Troisième question. Un roman a pour titre Comment voyager avec un saumon ou Comment dormir avec une sardine.
5: La deuxième.
4: Non, le premier.
5: Oh là là.
4: C'est Umberto Eco qui a écrit ça, c'est celui qui avait écrit Le nom de la rose. Tu restes pour l'instant à zéro. Quatrième question. Un roman est intitulé Vivement que je sois mort et que je vois plus ta gueule ou Encore une nuit de merde dans cette ville pourrie.
5: Premier.
4: Deuxième.
6: Oh, le premier, c'est la biographie.
4: Nick Flynn, roman de 2006. Dernière question. Un roman a comme titre Le cercle littéraire des amateurs des plus chaudes de patates ou Le club privé des adorateurs de mouches sans ailes.
5: Premier.
4: Oui.
6: Ouais.
8: Yes.
4: Un roman d'Annie Barrows sorti en 2009. Ça fait 1000 euros.
5: Déjà que ça.
4: Exactement. Si cette somme est validée, que vas-tu faire de l'argent?
5: Il faut que je paye mes billets pour Marrakech ce soir. Donc,
4: ok. Qu'est-ce que tu vas faire à Marrakech
5: bien.
4: C'est pour les vacances?
5: Au mois d'octobre, oui.
4: Ok, là tu t'y prends à l'avance.
5: Oui.
4: Bon, Sophie, j'ai le numéro d'un voleur qui vient d'être tiré au sort. Hier, j'ai donné 20 secondes au voleur pour s'inscrire. En 20 secondes hier, j'ai reçu 28 SMS. Et c'est donc un de ces 28 numéros de téléphone qui a été tiré au sort. Je vais appeler cette personne qui vient d'être tirée au sort. Elle n'a donc pas été prévenue. Déjà, elle ne sait même pas que son SMS est arrivé dans les 20 secondes, si ça se trouve. Elle aura 5 secondes pour décrocher, et en décrochant, elle ne doit pas dire « Allô ». Elle doit juste dire « Bruno sur Fun Radio ». Si c'est le cas, Sophie, tes 1000 euros deviendront les 1000 euros du voleur ou de la voleuse. On est d'accord?
5: On est d'accord.
4: J'appelle quelque part en France ou en Belgique.
9: Bonjour. Enregistrez votre nom et le motif de votre appel pour vérifier la disponibilité de cette personne.
4: Je m'appelle Bruno Guillon.
9: Merci, Bruno Guillon. Ne quittez pas.
4: C'est un nouveau délire, ça. Donc, voilà.
6: C'est
4: Sophie.
6: Sympa, hein?
4: Oui. Bon, on va se dire... Sophie,
6: ça fait plus de 5 secondes.
4: Ce que je te propose, c'est de te dire tout de suite que c'est gagné.
5: Puisque
4: la personne ne me répondra jamais, visiblement.
7: C'est comme ça.
5: C'est
6: direction Marrakech.
5: Merci beaucoup.
4: Les 1000 euros partent chez toi, Sophie.
5: Oh, super, merci beaucoup. Franchement, je vous adore.
4: Je te fais des bisous, passe une belle journée.
5: Merci à vous, bonne journée.

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2: Le kit ou double.
3: Et ce gagnant s'appelle Alexis. Alexis est boucher, charcutier, traiteur à son compte à Fort-Calquier. Alexis, tu vas gagner 4000 euros.
4: Ouais.
3: C'est beaucoup d'argent, 4000 euros.
4: Ouais, je sais que c'est beaucoup d'argent.
3: Mais
4: c'est beaucoup d'argent.
3: Ce matin, nous avons décidé d'être joueurs. Et je te propose maintenant un deal. Nous appelons un deuxième voleur. 17 inscrits vendredi matin. Désormais, il n'y a plus que 16 numéros de téléphone pour le tirage au sort que nous avons effectué pendant les infos.
4: Ouais.
3: On appelle un voleur et si jamais ce voleur ne décroche pas, tu peux gagner non pas 4000 mais 8000 euros cash.
4: Ouais.
3: Et si jamais le voleur décroche, le voleur prendra les 4000 euros de base.
4: Ok. Bah écoute Bruno, j'avais pas forcément, c'était de l'argent que j'aurais pas forcément dû avoir. Donc j'ai en partie envoyé le message parce que c'était ça aujourd'hui. Et puis au pire, ça ferait un beau cadeau au voleur. Donc je vais tenter le kit au double.
5: Oh. Eh, t'es chaud hein, parce que 4000 euros, c'est énorme.
3: Oh putain.
5: Là tu nous fais un peu kiffer, je te mens pas.
3: Là, les amis. Là, on est sur un grand moment de radio.
4: Je sais, je suis fou complet, mais c'est comme ça. C'est, dans la vie, il faut y aller.
3: Mec, c'est-à-dire que t'avais 4000 euros sur la table du casingue et t'es en train de dire all-in pour doubler.
4: Ouais.
6: Je crois ça. Je préfère partir.
3: Alors ça, tu sais quoi, il y a du panache. Alors je rappelle, parce que pour le coup, on n'avait pas dit qu'il tout double pour le voleur. Donc, deux cas de figure. Si le voleur ne décroche pas ou dit autre chose que Bruno sur Fun Radio, tu gagnes 8000 et si le voleur décroche, il prend les 4000 de base que tu avais gagné. Ouais. D'accord ?
4: Ça va, ça marche. Ok. Pas de souci.
5: Il a dit ok.
4: Oh. On est ok.
5: Il a dit ok. Oh. Je suis stressé pour toi là, je te jure.
3: Les gars.
4: ouais. C'est comme ça. Et Bruno, j'adore ta phrase. On appelle quelque part en France ou en Belgique. Donc vous voulez l'entendre une deuxième fois aujourd'hui.
3: Eh bien, écoute, on réappelle.
5: C'est bizarre.
3: Quelque part en France ou en Belgique. T'es prêt, Alexis ?
4: Ouais, je crois.
3: J'ai compris.
4: Allô, Bruno sur Fun Radio.
3: J'ai compris. Allô, Bruno sur Fun Radio. Et.
4: Oui.
3: Et oui, mais le Allô Bruno sur Fun Radio ne fonctionne pas.
4: Non, c'est pas possible, c'est incroyable.
3: Il faut Bruno sur Fun Radio tout court, le Allô Bruno sur Fun Radio.
4: Yes, c'est incroyable, je ne crois pas.
3: Mais non,
4: c'est
3: pas possible.
6: Et c'est le gagnant qui dit yes.
3: Oui, ben ça je sais, c'est que je suis un peu partagé. Je confirme auprès de notre productrice, il a dit Allô Bruno sur Fun Radio.
5: Oui.
3: Alexis.
4: Putain, c'est un gros mot, pardon.
5: Oh, tu peux là.
7: Ah, vas-y, lâche-toi.
4: Oh là là, c'est un truc de malade. Non, mais c'est pas possible. Mais
3: Alexis, alors le truc de malade, c'est d'expliquer au comptable ce qui vient de se passer ce matin. Alexis, non, tu avais 4000 euros. Tu as tout misé sur la table.
4: Oh là là,
3: alors que tu en as besoin pour ton magasin. Tu es boucher, charcutier, traiteur à ton compte. Alexis.
4: Ouais.
3: Tu viens de gagner 8000 euros.
4: C'est un truc de malade,
5: monsieur,
4: j'en reviens pas,
3: mais
4: c'est pas possible.
5: Magnifique, bravo Alexis.
3: Alexis, pour le coup, il fallait être joueur, tu l'as été. C'est donc 8000 euros qui partent chez toi, Alexis.
4: C'est incroyable, non mais c'est pas possible. Ah, merci la famille, c'est un truc de fou.
3: Alexis, là,
4: je montais mon rayon, j'ai envoyé le message comme ça. Ah, je croyais pas que ce soit possible en vrai, c'est incroyable.
3: Alors
4: c'est
3: nous, incroyable. À titre perso, moi je suis assez fan de pâté croûte. Bino, tout ce qui est saucisson, il est là, le jambon du pays également. Enfin bon, bref.
4: Ça marche.
3: Tu sais ce qu'il te reste à faire. Alexis, on t'embrasse.
4: Merci beaucoup.
5: Bravo.
4: Merci beaucoup.
3: Belle journée,
4: la famille,
3: mon pote.
4: Bon courage. Merci.
3: Oh là là. Oh là là. Les amis.

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5: Ouais, vous savez, quand vous allez sur Internet, des fois sur les sites d'achat, puis vous remplissez votre panier, puis au dernier moment, vous dites « Oh non, je vais pas le valider, c'est trop cher. » Et ben là, à xpartout.com, vous allez pouvoir vous faire kiffer jusqu'à 1000 euros d'achat, les amis. 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Bon, niveau fringues, chaussures, il y a tout en fait.
6: Il y a de tout. En fait, imaginez un énorme centre commercial, j'aime bien dire ça, mais c'est la vérité. Vous avez 1000 euros en main et vous faites votre shopping. Alors, il y a plein de marques, Nike, Polo, Ralph Lauren, Michael Kors, Adidas, etc. Il y en a pour femmes, enfants, hommes. Franchement, vous allez vous faire kiffer. L'été arrive, c'est le moment de changer sa garde-robe.
5: Et une petite paire de Vans.
6: Ah, mais
5: là.
6: Ça fait plaisir.
7: Ouais,
5: la petite Vans là, de l'été, elle fait plaisir.
6: Complètement.
5: Ils en ont plein, ils ont les nouveaux modèles. Les copains, pour gagner ça ce matin, on a Kevin qui est avec nous. Il est chauffeur routier à Creuilly, dans le Calvados. Salut Kevin.
8: Salut Bruno, salut la famille.
6: Salut Kevin.
5: Face à toi Morgane, seconde exploitation domaine viticole, je crois que c'est ça le terme. Elle est à Illatz, en Gironde. Bonjour Morgane.
8: Salut la famille.
6: Salut.
9: Salut Morgane.
5: Bon, pour jouer, vous connaissez le principe. En 30 secondes, on essaye de vous faire deviner des mots issus d'une liste que l'on nous confie au dernier moment. Et puis celui de vous deux qui a le plus de mots découverts repart avec le cadeau. Kevin a été le premier choisi, donc tu vas jouer avec la gagnante de vendredi, tu vas jouer avec Sohan. Et puis Morgane, on va lancer la roue des prénoms. C'est le hasard qui va décider qui va jouer avec toi. Entre Pino, Karina ou moi.
6: Bruno. Oh non.
5: On va jouer ensemble, Morgane.
8: Super.
5: Morgane, est-ce que tu es prête?
8: On va essayer.
5: Eh ben, il faut pas essayer. Si tu veux gagner, il faut y être. Hein. Il faut y être au taquet. On y va?
8: Ouais, let's go.
5: 3, 2, 1, top chrono. Le contraire de pauvre, c'est...
8: Riche.
5: Ouais. C'est fabriqué à Dijon. C'est pas du ketchup, c'est de la...
8: Moutarde.
5: Ouais, très bien. Je fais une prise de... Tu sais, une piqûre, on m'enlève mon... Une prise de... C'est rouge quand tu le coupes.
8: Sang.
5: Ouais, très bien.
8: Prise de sang.
5: Ok. Je trace un trait, je trace une.
8: Ligne. Ça peut être...
5: Ouais, très bien. Le drapeau français, il est blanc, rouge et.
8: Bleu.
5: Ouais. Je ferme avec des boutons, je porte une.
8: Chemise.
5: Ouais, très bien. Ça fait 6.
6: C'est vraiment bien. Hein.
5: Ouais, putain, on a bloqué sur 100. Alors
6: ouais,
5: que 100, c'était pas
6: du
5: fou.
6: Temps.
5: Bon, ça fait 6 points. Donc, Kevin, il faut faire au moins 6 avec Sohan.
8: Ouais, on y croit, on y croit.
6: Allez, mon Kev.
5: Attention. 3, 2, 1, top chrono.
6: Ok, c'est un arbre et dans un arbre, il y a des... Pour s'accrocher.
8: Branche.
6: Oui, je vais prendre un verre. Je m'assois pas à table, je m'assois au...
8: Bar.
6: Un autre terme. Là, tu sais, je suis en 1, 2, 3, 4, je suis en train de...
8: Compter.
6: Oui, donc du coup, si c'est
8: pourquoi
6: un... Oui. C'est une forme de fleur et c'est aussi une couleur. C'est la couleur de l'amour, oui. C'est pas un graffiti, c'est un...
8: J'ai pas entendu.
6: C'est pas un graffiti, c'est un...
8: Dessin.
6: Ah non.
5: T'as un tag ?
6: Tag. Ah, c'était dur, hein.
7: T'as bien joué, Soso.
5: Kevin.
6: Ah ouais, mais j'ai fait que 3 points.
5: Et oui, ça veut dire quoi ? Ça veut dire que c'est Morgane qui gagne !
6: Bravo ! Bravo, Morgane. Désolé, Kevin.
8: Non, mais c'est pas grave, c'est le jeu, c'est comme ça. Hein.
5: Bon, Kevin, on va t'envoyer un kit Bruno sur Fun Radio.
8: Merci Bruno, c'est gentil.
5: Eh ben merci à toi de nous écouter. Et puis Morgane, les 1000 euros à dépenser chez Spartoo.com.
8: Ben merci beaucoup, c'est top.
5: Eh ben merci à toi de nous écouter. On te fait des bisous Morgane.
8: Bisous la famille.
6: Bisous.
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4: Est-ce que vous avez eu des mails, des adresses mail ridicules à un moment de votre vie? On en parle ce matin puisque Gmail a mis en place aux États-Unis la possibilité de changer son adresse mail tout en gardant ses contacts, son historique, etc. Tu peux faire un changement et ça va arriver en France. Je parlais tout à l'heure de Stringgate 71. C'est compliqué quand tu deviens directrice d'agence bancaire, tu vois.
5: Mais pour toi, Bruno, c'est compliqué parce que tes initiales, c'est BG. Donc, ouais. Quand bien même tu voudrais juste faire truc simple.
4: Alors, bah,
5: c'est vrai.
4: Que j'ai voulu changer il n'y a pas très longtemps parce que j'avais eu un pépin, je m'étais fait pirater ma boîte. Ouais. Je ne peux pas m'appeler par mon nom.
5: Ah, parce que c'est déjà pris.
4: Parce que c'est déjà pris. Il y a plein de Bruno Guillon. Je sais pas, ils doivent attendre que je sois connu pour faire des arnaques à la Brad Pitt.
5: Ouais, c'est sûr.
4: Mais impossible. Ludivine, bonjour.
6: Bonjour la famille.
5: Bonjour. Salut Ludy.
4: Donc toi, tu t'es appelée riette36@gmail.com.
6: Voilà, c'est ça, oui.
5: Ah,
4: et alors, pourquoi Riette? Parce que c'est une passion pour la charcuterie?
6: Non, même pas. C'est que j'avais un chat et avec des amis, on a cherché le nom le plus débile qu'on pouvait trouver. Et on est tombé sur Riette. Et j'ai continué dans la débilité et j'ai fait mon mail en même temps.
4: D'accord, ok. Donc en fait, c'était par rapport à ton chat.
6: Ça.
4: Bon, bah écoute, très bien, je te fais des bisous, Riette.
6: Ben, merci.
5: Bisous, Riette.
4: Ciao, ciao. On a qui au téléphone? Ah, on a le tueur fou.
5: Wow.
4: Ça, c'est une vraie adresse. Le tueur fou @hotmail.fr. Bonjour, Anthony.
7: Salut, la famille.
5: Salut. Anthony, mais pourquoi?
7: À l'époque, j'avais 13 ans, Counter-Strike 1.3, et en 2001, on était. Donc, j'étais jeune et bête.
5: Mais la question, c'est est-ce que tu as déjà essayé d'envoyer des CV ou un truc avec cette adresse mail?
7: Oui.
5: Et t'as été pris?
7: Oui.
5: Ah, en c'est
4: vrai. Ouais, il bosse, il bosse dans Fête entre la cuisine.
5: C'est génial.
4: Anthony, je t'embrasse.
5: Bisous, Anthony.
7: Bisous, la famille.
5: Bye bye.

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3: Vous savez que, et ça n'a rien à voir, c'est la journée mondiale de la santé aujourd'hui.
4: De la santé en général,
3: pas la prison. Mais en fait, j'ai des fun facts sur la santé que vous connaissiez peut-être pas. Est-ce que vous savez qu'il y a autant de fer dans le corps humain que dans trois clous?
4: Ah bah non.
5: Ah bon?
4: Ouais. Il paraît qu'on a même de l'or aussi dans le corps.
3: Ouais,
5: mais, ah bon, mais tu le ressors quand ça?
3: Hein?
5: À la machine à café, même pas?
3: Non, tu le ressors à la crémation. C'est comme ça qu'on les fait. Hein. Si on déplie entièrement notre intestin,

0: Ouais.
1: D'accord, si vous ne savez pas quoi faire cette semaine. Il couvrirait la surface d'un terrain de tennis.
0: Ah, c'est énorme.
2: Ah, ouais. Deux, moi.
1: 7 mètres de tube repliés dans notre cavité abdominale. Si on, dépliait, ça ferait 300 mètres carrés.
0: D'accord. D'accord. Ah, oui. Écoute, c'est une belle surface.
2: Bah, on en passe ces tueurs en série s'ils veulent le faire.
1: Et enfin, les hommes peuvent avoir une érection juste après leur mort. C'est souvent le cas après une mort violente et rapide. On appelle ça l'érection post-mortem. Et elle ne dure que quelques minutes.
0: Ouais, ça sert à rien.
2: Et de son vivant, on peut aussi.
0: On se renseigne. On revient vers toi.
2: Bah ouais, s'il vous plaît. Ouais.
1: Ouais, c'est pour un ami.
2: Ouais, c'est
1: d'accord. Je me dis, bah moi, si je peux rendre service. Ouais.
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5: Actuellement, notre première de la classe, elle s'appelle Sabrina. Bonjour Sabrina.
6: Bonjour Bruno, bonjour la famille.
7: Salut Sab.
5: Sabrina est un employé dans l'industrie du papier à Edernes. On est en Bretagne. C'est-à-dire employé dans l'industrie du papier, tu fabriques des feuilles de papier ?
6: C'est les petits papiers qu'il y a sous les 4 quarts, les brioches, tout ça. C'est les papiers blancs, les papiers de cuisson en fait, pour les gâteaux.
7: Le sulfurisé.
5: Le papier sulfurisé, comme on l'appelle.
6: Voilà.
5: Bien sûr, le papier sulfu, ça change la vie.
7: Est-ce qu'il y a un sens dans le papier sulfurisé quand tu l'achètes en rouleau, tu sais, au supermarché ?
5: Non, c'est le papier aluminium qui a un sens.
7: Non. Alors en vrai, le papier d'aluminium n'a pas de sens. Brillant ou mat, tu peux le mettre dans les deux sens.
5: On dirait une chanson. Brillant ou mat. Tu peux le mettre dans les deux sens.
7: Le sulfu, certains, il y a comme
5: une. Sulfu.
7: Ouais, je dis le sulfu, ouais, je
5: tutoie. Excuse-moi.
7: Parfois, il y a comme une couche
5: transpas,
7: de cire.
5: Tu utilises du transpas aussi ou pas ?
7: Et j'utilise aussi du papier CAD.
2: Ah ouais.
8: Mais c'est vrai, t'as raison. Il y a une double.
6: Normalement, non, on n'a pas de sens.
7: D'accord, merci pour l'info.
5: Et vous savez comment vous le faites ? Alors, petit tips pour ceux qui cuisinent, le papier sulfurisé, c'est souvent, on veut le poser au fond d'un plat et il se replie parce qu'il est enroulé.
7: Ouais.
5: Papier sulfurisé, tu prends ta feuille, tu la chiffonnes dans ta main. Et ensuite, tu peux la réétaler et elle s'adapte pile poil à ton plat.
9: Ah, je savais pas ça.
7: Malin.
8: Le lynx.
5: Bon, Sabrina, alors évidemment, cette conversation-là a fait chier à peu près 99% de nos auditeurs.
7: Non, ça intéresse.
9: Et demain, comment couper les oignons
5: alors. Sabrina, tu es notre nouvelle première de la classe. Je rappelle le principe. Tu peux jouer avec nous tous les jours et même jusqu'à la fin de cette saison, au début du mois de juillet, si tu le souhaites.
6: Ah bah, ça serait top, mais
5: ah
6: bon.
5: Oui, mais ça dépend de toi, Sabrina. Tous les matins, moi, je te pose 3 questions. C'est ça, le deal. Et à ces 3 questions, j'ai besoin d'avoir au moins 2 bonnes réponses. OK ? Si c'est le cas, tu gagnes 100 euros et tu peux revenir le lendemain. Mais comme à chaque fois, tu remets ton titre en jeu, tu peux aussi tout perdre. Là, par exemple, ce matin, tu as déjà 200 euros, tu vas tenter les 300. Donc, soit tu as 300 et tu peux tenter les 4 demain, et soit tu perds et tu n'as plus rien. Je rappelle qu'il y a un premier palier qui est fixé à 1000 euros. Et ensuite, tous les 500 euros, on peut gagner un palier. Est-ce que tu es prête, Sabrina ?
6: Oui, je suis prête.
5: Première question. Quel était le surnom du roi des Francs Pépin III, donné à cause de sa petite taille ?
6: Pépin le Bref, mais après, je vois pas...
5: C'est ça.
7: Le Bref,
5: ouais. Pinot le Bref aussi, mais c'était pas par rapport à...
7: Pinot
5: le
7: Bref.
5: Un point, donc. Deuxième question, Sabrina. Dans les années 80 et 90, comment s'appelait le terminal informatique qui permettait de se connecter avec le code 3615 ?
6: Un Minitel.
5: Oui.
6: Ouais.
5: C'est pas du tout un bruit de Minitel. Excuse-moi. Lucas, alors évidemment, t'es beaucoup trop jeune. C'est notre réalisateur.
9: Ah, il était
5: Lucas.
9: Tellement content de son effet en plus.
5: Ça, c'était un modem.
7: C'était Internet.
5: Ça, il faut que tu saches que Internet, les Américains ont inventé Internet et nous en France, on les disait, les gars, excusez-nous, on a le Minitel. Hey, rien à voir.
9: Pas du tout non plus. C'est non, pas
7: si,
5: pouvais composer au départ.
7: Bien sûr.
5: Bon, Sabrina, ça fait 100 euros supplémentaires, t'as 300.
7: Bravo, Sabrina.
6: Okay, super. Génial.
5: Est-ce que tu remets ton titre en jeu et tu tentes 400 demain ?
6: Oui, on va continuer.
5: Eh ben, je suis ravi. Bon, je te dis à demain, Sabrina.
6: Eh ben, à demain. Bonne journée à tous.
7: Bisous, Sabrina.
5: Bonne journée à toi.
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4: C'est le dernier du con de la matinée. Un du con, c'est quelqu'un qui est dans l'actu, mais qui ne fait pas la une de l'actu. Quand on dit du con, c'est gentil. Voilà, souvent, du con, c'est pas une insulte. C'est malgré soi. Là, par exemple, c'est une nana qui est sur OnlyFans.
5: Exactement.
4: Plateforme OnlyFans.
5: Et c'est vrai qu'elle poste des vidéos d'elle et des photos dénudées, voilà, en sous-vêtements, même un petit peu plus. Et souvent, t'as ton top fan sur OnlyFans. Enfin, visiblement, ça fonctionne comme ça. Et elle a un fan numéro un qui, tous les jours, bah, lui paye pour pouvoir avoir ses photos d'elle en sous-vêtements. Voilà, comment tu t'habilles aujourd'hui, enlève le haut, etc., etc. Elle lui envoie avec sa tête. Hein. Je précise bien qu'il y a sa tête à elle sur les vidéos et les photos.
6: D'accord.
5: Et au bout d'un moment, elle se dit, mais c'est qui ce mec quand même? Et elle se dit, bah attends, il y a son pseudo, je vais voir, c'est sur TikTok, je le connais. Elle dit, mais c'est bizarre, parce que sur TikTok, on me dit que je connais son contact dans mon répertoire téléphonique. Bah tiens, donc elle va dans son répertoire téléphonique et il s'avère que ce mec en question n'est autre que son beau-père.
4: Oh bah, et mais une non. Anecdote qui va plaire à notre auditrice de tout à l'heure, qui part dans des clubs libertins avec sa sœur. Hein.
6: Voilà.
4: Ça se trouve, c'est la même famille.
6: Mais alors attends, son beau-père, genre le père de son petit ami ou
5: non.
6: Le mari de sa mère?
5: Le mari de sa mère qui la connaît depuis qu'elle a 11 ans.
6: Allez, ça devient dégueulasse.
5: Et donc elle l'a appris et effectivement, bah voilà, c'était bel et bien lui. Il a dit, faut qu'on parle. Elle a fait, non mais je pense qu'on s'est tout dit. La mère l'a quitté et voilà quoi, catastrophe. Et
4: écoute, faudra faire l'arbre généalogique de la famille. À mon avis, ce sera un chêne, hein, parce qu'il y a beaucoup de gars.
7: Bonjour Bruno, bonjour la famille. 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
4: Money, money, money.
5: On fait ça tous les matins en direct sur Fun Radio. On paie vos factures. Pourquoi tu te marres, Sean?
6: Mais t'es fou, t'as des spasmes.
7: Ouais.
6: En fait, tu t'exprimes, mais bizarre.
7: T'es méga agressif pour une facture, en fait.
8: Allez là, putain!
6: Donne-moi
8: ton riz, bordel!
5: Alors, ce que vous prenez pour de la colère, c'était le allez là de l'excitation.
6: Mais oui, c'est ça! C'est que ton émotion, elle est si grande qu'il faut qu'elle sorte de cette manière.
5: Excusez-moi d'être heureux, d'aider les gens à se sortir un peu de la merde financière en ayant des trucs payés par la radio. Non,
6: mais je pense quand même que tu dois faire un footing.
7: Quand c'est excité pour un riz.
8: Pourquoi tu dis ça?
6: Il faut que tu décharges.
5: C'est fou.
6: Pour réguler tout ça.
7: Oh, donne-moi ton code BIC. Ouais.
5: Bonjour, Xavier.
6: Salut Xavier.
9: Bonjour Bruno.
6: N'aie pas peur Xavier, n'aie pas peur, tout va bien se passer.
5: Xavier, tout va bien se passer. Alors présente-toi Xavier, tu habites où, tu fais quoi dans la vie?
9: J'habite au Vésinet, dans les Yvelines, et je suis ingénieur d'affaires dans l'informatique, dans la cybersécurité.
5: Ça, et le Vésinet, c'est la banlieue chic, hein,
6: c'est joli, hein,
5: de Paris, on est d'accord?
9: C'est la banlieue sympathique, en effet.
6: Oui.
9: On se plaint pas, mais bon, on n'a pas encore les moyens de s'acheter une maison.
5: J'entends bien, mais bon, tu sais qu'en termes d'agression, mis à part une vieille dame avec un caniche qui n'a pas été attaché, il y a peu de chances qu'il t'arrive un truc, tu vois ce que je veux dire?
9: C'est vrai qu'on s'y sent bien, on a de la chance. Ouais.
5: Le Vésinet, c'est ce genre de truc où tu as un boucher charcutier qui est extrêmement sympa, mais qui peut te vendre également du caviar si jamais tu en as envie.
9: C'est bon à savoir, voilà, je vais mener l'enquête.
6: T'en as besoin.
5: C'est le Vésinet, voilà, tu vois. Le Vésinet, c'est ce genre de ville de région parisienne où tu ne peux pas garer ta Smart, mais celle qui a toutes les options intérieur cuir. C'est quelqu'un qui s'est garé avec son dernier Range Rover.
7: Bien sûr.
6: Bah oui.
5: C'est le Vésinet.
6: Et la Jag.
9: Malheureusement, je ne fais pas partie de cela.
5: C'est le Vésinet.
6: Bientôt.
5: C'est le Vésinet où quelqu'un a dit hey, « Tiens, si j'allais me présenter pour LFI... »
7: Non mais enfin attendez,
5: mais enfin, c'est le Vésinet.
7: Et puis quoi, des logements sociaux pendant qu'on y soigne? Non mais franchement.
5: Bon Xavier, tu m'as envoyé une facture de 592,99 €. De quoi s'agit-il?
9: Eh bien Bruno, il s'agit d'une facture pour un billet d'avion pour le Baby Moon. À savoir que ma femme est enceinte et qu'elle devrait accoucher fin juillet.
6: Ouais.
9: Donc c'est le dernier moment qu'on va pouvoir passer ensemble à 3 avant d'être à 4.
6: Ah, Baby Moon, c'est comme la lune de miel, mais avant bébé. Tu profites,
9: exactement.
6: C'est le dernier moment de profiter.
7: Ah super, c'est super ça.
5: Je n'avais jamais entendu parler de ce truc de la...
6: Moi non plus, jamais. Non, mais peut-être que tu l'as fait, mais sans mettre un nom dessus, tu vois, avant d'accoucher.
5: Baby shower, tout ça,
6: Moi, j'aime pas trop les bébés. Enfin, après, je n'ai pas de jugement, mais c'est pas mon délire, les baby showers. Bah, c'est juste l'occasion de faire des cadeaux pour le bébé, mais franchement, Xavier, je trouve que c'est une bonne idée que vous avez avec ta femme et ton fils.
5: 592,99 €.
9: Merci beaucoup.
5: Je viens de faire le virement. L'argent est sur ton compte.
6: Profite,
5: tout ça,
6: Xavier.
5: Tout ça,
9: vous êtes trop fort. Merci beaucoup, beaucoup, beaucoup, la famille.
5: Et de rien Xavier, je t'embrasse.
7: Et embrasse un élu républicain, j'imagine.
9: Bonne continuation à vous. Merci
6: bon,
9: encore.
6: Bisous,
9: Xavier.
5: Ciao, ciao.
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3: On vous a demandé, est-ce que voilà, vous avez une dernière flemme au travail que vous voulez partager avec nous? On a Vanessa, qui est aide médico-psychologique à Lyon.
4: Bonjour Vanessa. Bonjour.
5: Salut Vanessa.
6: Salut.
5: Coucou.
3: Vanessa.
4: Coucou.
3: Dernier truc qui t'a saoulé au travail, puis t'as pas fait du coup?
4: Ah, c'est les réunions, ça me saoule.
5: Ok, alors comment tu fais pour pas les faire?
4: Ah, moi je mate des films avec les résidents.
5: C'est pas vrai.
4: Activité prévue, on peut pas prévoir. Non, il faut.
5: Mais
4: y aller,
5: génial.
3: Mais alors attends, parce que ça dépend, c'est quel type de réunion?
4: Réunion pluridisciplinaire. Pluriprofessionnelle, pardon.
3: Et donc on parle. Donc chacun vient parler de ses petits problèmes dans son cadre de
4: non, on parle du résident en fait, qu'il faut mettre en place, adapter. Là, ça me saoule, toujours la même chose, ça avance pas. Alors moi je me mate un film. Et voilà.
5: Mais c'est quand même un peu important de...
4: Oui, c'est important, mais bon, ça va. Moi, je suis la petite AMP, je suis la toute dernière de l'équipe.
5: D'accord, ok, ouais. On a bien compris.
4: Voilà, les plus hauts placés sont là-bas, ça suffit.
5: D'accord.
3: Pas très bien, mais bon, du coup, tu peux comprendre.
6: Ouais, mais regarder un film avec les résidents, c'est un bon moment, ça crée du lien.
3: Non, mais tu sais, c'est
4: ouais,
3: un peu...
4: c'est bien, c'est trop bien. En plus, on a un cinéma en bas, donc on peut se
5: mettre.
4: Ah,
5: mais génial.
4: Ouais, c'est génial, ouais.
3: Écoute, Vanessa, il faut t'avouer à moitié pardonner. Je te fais des bisous, Vanessa.
4: Gros bisous.
5: Bisous, Vanessa.
3: Un peu comme si t'étais le patron d'une boîte de prod audiovisuelle et que toutes les réunions d'antenne d'une radio, par exemple, à laquelle tu vends ton émission, tu vas pas et puis t'envoies Christina, par exemple.
5: Par exemple.
6: Ça serait fou, ça.
3: Ça serait fou, ça, comme...
5: Ça serait dingue.
3: Hein, Christina, qu'est-ce que t'en penses?
7: C'est plutôt une bonne idée, non?
6: Genre le mec, il s'appellerait genre Bruno Guillon, par
3: peut-être,
6: exemple. Et genre, il irait
3: pas
6: à aucune réunion. Ouais.
3: Et il irait, mais jamais, en fait.
6: Jamais, ouais.
5: Même pas en Zoom.
3: Et du coup, on lui enverrait des mails et puis il ouvrirait pas
5: sa boîte mail.
6: Genre, il aurait 20 000 mails de pas ouverts, quoi.
3: Ouais, plus,
7: mais t'as même pas ton mot de passe, en plus. Ouais, tu sais pas, hein.
3: J'ai jamais voulu ouvrir un mail fun.
5: Pourquoi?
3: Je sais pas.
5: C'est quand t'as décidé, quoi.
3: Je veux pas avoir.
5: Et c'est de la phobie administrative.
7: Ouais, je
5: l'aide, ça.
3: Je veux pas de mail du travail.
7: Moi, je comprends.
3: Voilà.
5: C'est important d'avoir
3: travail,
5: des combats.
3: Le travail, c'est de 6h à 10h. Voilà.
5: Regarde-le, il est trop chou. Tu sais que c'est pas défendable en plus.
3: Je sais. C'est comme ça. On a Jonathan qui est avec nous. Il est paysagiste. Salut, Jonathan.
8: Salut la famille.
5: Salut Jojo.
7: Coucou.
3: Jonathan, t'es à Castres, c'est bien ça?
8: C'est ça.
3: On est dans le Finistère. T'es paysagiste, c'est quoi le dernier truc que t'as eu la flemme de faire au boulot?
8: Oh bah tout simplement laver la tondeuse alors que tu vas la ressalir quelques heures après, ouais, quoi.
5: Bah oui, pourquoi laver une tondeuse?
8: Bah au bout d'un moment ça se salit, il faut bien
3: ça
8: décrotter
3: dépend.
8: Tout ça.
3: Jonathan, est-ce que c'est toi le patron de la paysagerie ou pas?
8: Non.
3: Quand ce sera ta tondeuse, tu verras, tu feras directement. Moi, c'est pareil quand ce sera ma radio.
8: Non, je demanderai aux employés de le faire.
3: T'as raison.
5: Bien sûr,
3: évidemment.
6: Voilà.
3: T'as tout compris. Jonathan, je t'embrasse.
8: Salut.
5: Salut Jonathan.
3: Bonjour Rémi.
9: Bonjour Bruno, bonjour ma famille.
5: Salut Rémi.
3: Rémi, t'es conducteur de car.
9: Oui.
3: À Besançon.
9: Oui.
3: Mais tu n'es pas encore passé dans Faites Entrer l'accusé.
9: Non.
5: Bientôt.
3: Non, mais bientôt.
6: Réveille-toi, mon poteau.
5: Alors, attends, là. C'est quoi, toi, le truc que t'as la flemme de faire au boulot? C'est pas de t'arrêter aux arrêts, quand même?
9: Non. Justement, moi, c'était encore hier matin. J'ai pas fait le tour du corps, mais j'ai quand même démarré au quart de tour.
3: Parce que t'es obligé de vérifier le quart avant de partir.
9: Oui, normalement, on doit faire le tour, vérifier la carrosserie, les niveaux, tout ça.
7: Bah moi, j'aime ton humour et j'aime ton métier.
3: Ne sois
7: j'aime ta
3: surtout
7: flemme.
3: Pas pilote d'avion.
5: Ouais, hein, non, parce, jamais.
3: Ouais, écoute, j'ai eu la flemme de faire le tour de l'avion. Bon, Rémi, passe une belle journée, mon pote.
9: Merci, bisous.
5: Bisous, Rémi.
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4: Je sais pas si vous vous souvenez, il y a quelques semaines, je vous avais raconté l'histoire de cette femme qui s'était mariée avec la Tour Eiffel.
5: Oui.
4: Ouais. Et puis il y a eu cette femme qui s'était mariée qu'un lustre aussi.
5: Oui, ouais. C'est vrai.
4: On n'est pas dans le jugement. Bien sûr qu'on n'est pas dans le jugement.
5: C'est un nouveau mariage.
4: On appelle ça des objectophiles. Ce sont des gens qui voilà, ont des attirances pour des objets. Oui, il y a un nouvel objet qui est victime ce matin d'une femme.
5: Victime carrément. Un gros objet ou un petit?
4: C'est un gros objet.
5: C'est un monument.
4: Il s'est marié à Strasbourg. Enfin, c'est Sandra. Ram, c'est son nom. R-A-H-M. Qui s'est mariée à Strasbourg avec ce nouvel objet, elle a 44 ans.
5: On l'a à la maison, cet objet, ou bah pas
6: non,
5: du
6: si
5: tout, on l'a
6: gros,
5: pas à la maison.
4: Non, tu l'as pas à la maison.
7: Ça
4: non,
7: roule,
4: non.
7: Ça circule, ça, c'est quoi?
4: On est sur un. Ah. On est sur un objet circulatoire.
5: Bah, une voiture, un bus.
7: Un wagon.
4: Non.
5: Un tricycle. Ah, un tramway.
4: Vous êtes très rapide. Ou alors vous avez lu l'info et vous me faites mariner. Un peu comme dans les grosses têtes.
5: C'est pas ça qu'on a fait, Bruno.
4: Genre, on sait pas, mais vous savez.
5: C'est pas ça qu'on a fait. Elle se marie avec un tramway et elle s'appelle Ram.
4: Ouais,
5: c'est marrant quand même, la rame de tramway.
4: Bah, évidemment.
5: Elle est en robe de mariée, tout carrément.
4: Le numéro 3013 de la flotte Citadis 2. Elle raconte être passionnée par les tramways depuis l'adolescence. Puis, elle est tombée amoureuse. Le mariage a été célébré par un conducteur de tramway qui est devenu son meilleur ami.
5: Ah alors, ok. Bah, écoute, c'est. Alors, romantique n'est pas le mot, mais qu'est-ce qu'on peut dire?
6: Étrange?
5: Ouais, bizarre.
4: On n'est pas dans le jugement.
5: On n'est pas dans le jugement. Mais bon, non, bah alors, c'est cocasse. Non.
7: Mais c'est où que ça a merdé, ce pays?
4: Tu te marierais avec un objet, qu'est-ce que je te dis?
7: Bah, bien sûr, ouais.
5: Bah,
7: ouais.
5: Tu te marierais avec quel objet, toi, Bruno?
4: Moi, si je devais me marier avec un objet, écoute, je me marierais avec mon KitchenAid.
5: Ah, ouais, bien sûr, un truc.
4: Mon
5: de
4: robot
5: cuisine,
4: ménager.
5: Ton robot.
7: Ouais, bah oui, parce que oui, tu passes du temps avec, ouais.
4: Bah oui, tu vois, puis on s'entend bien, ça va.
5: Moi, je me marierais avec mon balcon. J'aime beaucoup, en plus, il est très beau en ce moment, je vais rajouter une petite guirlande guinguette.
4: Très bien, Pino.
7: Une commode, ouais. Une commode loucheuse.
5: Pour mettre ton cul sur la commode.
7: Voilà, bravo.
5: C'est ma table basse, okay. Je la trouve pas mal, okay. Elle est verte et tout, j'aime bien, ça okay. Sort de l'eau.
7: T'imagines voilà. La gueule d'affaires conclue.
4: Bah, je vous présente mon mari.
5: Mais qu'est-ce que vous mettez en vente alors?
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1: La boîte. 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
2: Distribution des boîtes. Karina a sa boîte, Pino a sa boîte, Sohan a sa boîte, c'est une petite boîte en bois. D'ailleurs, vous pouvez vivre ça sur funradio.fr ou sur l'appli Fun Radio. Vous cliquez sur l'onglet vidéo, vous voyez ce qui se passe dans ce studio, comme dans une émission de télé, on est dans un studio de télévision. Chacun a une boîte devant lui et c'est un auditeur qui va choisir une boîte à ouvrir. L'un de nous quatre a 500 euros à l'intérieur de sa boîte. Saurez-vous trouver lequel ou laquelle de cette équipe ? Un auditeur ou une auditrice va jouer avec nous. C'est le moment où on appelle directement un numéro reçu au standard, sans passer par le standard. Oui, allô ?
3: Oui.
2: Bonjour.
3: Bonjour.
2: Bonjour, comment t'appelles-tu ?
3: Aude.
2: Bonjour Aude, c'est Bruno, t'es en direct sur Fun Radio.
3: Non, c'est pas vrai.
2: Si, c'est vrai.
3: C'est une blague.
2: Oui, non, c'est une blague, c'est Bernard.
3: Ça ah non, parce que je joue depuis 4 ans, et la première fois, c'est trop génial.
2: Et ben voilà, tu vois, il suffit d'une fois. Vous avez vu comment ce sketch s'est arrêté très vite, hein.
4: Oui, t'avais pas la suite sur
2: voilà,
4: Bernard.
2: Hop, c'est Bernard. Et non, parce que je joue depuis 4 ans. Allez, hop, fin du gag téléphonique. Allez, hop, jingle, Fun Radio, Dance Music.
5: Des canulars courts.
2: Ouais.
4: C'est toi ? Non, c'est Bernard.
2: Voilà, hop. Salut, salut, Funès. Non, il est mort. Allez, hop, non.
3: Je vous écoute tous les jours, donc les blagues, je les connais par cœur.
2: C'est pas possible parce qu'on fait jamais les mêmes.
3: Oh non, allez.
2: Aude.
3: Oui.
2: Aude, tu habites où ? Tu fais quoi dans la vie ?
3: Oh, j'habite à Narbonne, à côté de village de Narbonne.
2: D'accord, qui et s'appelle comment ? C'est quoi le nom de ton village ?
3: Pluscale.
2: Parce que c'est important parce qu'à Narbonne, le réseau passe nickel. À Pluscale, c'est moins bien. Mmh. Et tu fais quoi dans la vie ?
3: Je suis secrétaire et livreur de pneus.
4: Oh, d'accord. Ok, bien double sûr. Casquette. T'es un peu la Anna Montana de à côté de Narbonne.
2: La Montana de chez Midas, quoi.
3: de chez Wish.
4: Non, bon. Jamais de la vie.
2: Aude, l'un de nous a 500 euros. Soit Karina, soit Pino, soit Soren, soit moi. Ouais. Hier, les 500 euros étaient cachés dans ma boîte. Qui a 500 euros ce matin ? Laquelle des 4 personnes de l'équipe tu choisis ?
3: Alors,
2: tu peux, on peut le faire, si tu veux, on peut le faire à l'envers. Tu vois, Aude, pour changer.
4: Ah, c'est bien ça.
2: Tu sais quoi ? On peut faire par élimination. Quelle est la première personne que tu souhaites éliminer de l'équipe ? Aude ?
3: Oui ?
2: Qui tu souhaites éliminer de l'équipe ?
3: Pino.
2: Je parle du jeu, hein, pas de la vie. Hein.
3: Non, j'aime bien Pino. Je vous aime tous les 4.
2: Ok, bon, Pino, ouvre ta boîte. Pino avait une tétine d'une valeur de 5,90€. Bien joué.
4: C'est cher les tétines.
2: Il reste 3 boîtes. Qui veux-tu éliminer ?
3: Karina.
2: Tu élimines Karina. Karina ouvre sa boîte et merde.
3: Oh non !
4: Elle avait les 500.
2: Ouais, c'était Karina.
4: Oh.
2: C'était Karina les 500. Bon, attends, et il reste un cadeau intermédiaire. C'est soit Sohan, soit moi. Qui veux-tu éliminer ?
3: Allez, toi Bruno.
2: Ok, tu m'élimines.
4: Un déo pour chaussures. 3,99€ de valeur.
2: Le déo pour chaussures. Ah bah donc ça veut dire que t'as un cadeau pas mal chez Sohan. Sohan,
4: j'espère.
2: Ouvre. Ah bah non. Ah bah non, ce matin, c'est une bougie odeur bière. Ah donc il n'y avait pas de vocabulaire. Bah il y avait que la merde alors dans les cadeaux.
4: Attends, c'est une
2: bougie odeur bière.
4: Ah, l'odeur, elle est même pas bonne. Valeur 15€.
2: Ça dépend si t'aimes la bière.
4: Non.
3: Oh oui, ça va, ça passe.
4: Ah toi, oui. Bon,
2: écoute, on t'envoie ça, du coup. On te fait des bisous, Aude.
3: Juste, je voulais dire un truc. Je voudrais féliciter Sohan. Parce que je vous écoute depuis des années et je trouve qu'avec votre équipe, elle s'est agrandie, elle s'est évoluée. Je trouve ça trop bien.
4: Merci beaucoup, Aude. Merci beaucoup.
2: C'est vrai que tu l'as dit depuis ce matin.
4: Merci infiniment, Aude. C'est trop mignon.
3: Je vous en prie.
2: Aude.
4: Bisous, Aude.
2: On t'embrasse.
3: Allez.
4: Bisous.
2: Belle journée.
3: Bonne journée. Au revoir.
2: Ciao.

0: Le top 10 des femmes les plus streamées en ce début d'année 2026. Rapidement dans ce classement, on y va. 10e, Ravine Lenae. Vous connaissez ?
1: Non.
2: De nom, non.
0: Moi non plus, Love Me Not.
2: Ah mais le titre, oui, par contre.
0: Ah oui, bien sûr.
2: Ça perce beaucoup sur les réseaux, ça.
0: D'où le petit piège. Je vous ai balancé le nom, mais en vrai, j'avais pas non plus ce matin. Ouais. Juste que ce son est très connu, effectivement, grâce aux plateformes. 9e, nous avons Billie Eilish, Birds of a Feather.
1: Ce qui est une belle perf, parce que je crois que l'album, il date de l'année dernière.
2: Oui, ouais. De mai l'année dernière.
1: Eh ouais, voilà.
2: Enfin, même avril l'année dernière, peut-être.
0: 8e, Sienna Spiro. Vous connaissez Sienna Spiro?
2: Non.
0: Die on this hill. Je pense. Alors, ça me fait beaucoup penser à du Lana Del Rey, pour le coup.
1: Oui, ou du Birdie.
2: Ouais, ou Birdie beaucoup.
0: Je pense que ça cartonne à l'international, peu en France, moins.
2: Bah, c'est très joli, en tout cas, elle a une très belle voix.
0: Très belle voix. Sienna Spiro. 7e, je l'ai dit tout à l'heure, Shakira avec Zoo. 6e, un son, une artiste que vous connaissez bien sur Fun Radio, Zara Larsson avec Lush Life.
2: Ah, mais elle fait un retour, mais ma star, mais quelle queen! Franchement, elle a utilisé, enfin là, son coup de com' qu'elle a fait, parce qu'elle a fait un retour, mais grâce au réseau, mais elle est trop forte. Franchement, elle est incroyable, cette femme.
0: J'aime beaucoup Zara.
2: Ce son, en plus, il date de ouf, hein, Lush Life. Hein.
0: Oui, il est pas récent.
2: C'est un de ses premiers. Hein,
1: mais ses nouveaux sons sont géniaux.
2: Ouais.
0: Allez, on rentre dans le top 5 avec Ella Langley.
2: Je l'adore.
0: Tu connais?
2: Ah oui, c'est une meuf qui fait de la country aux États-Unis, mais c'est incroyable.
0: J'allais dire, c'est de la country, ça va plaire à Maureen.
2: Bien sûr.
0: Choose in Texas. Oui, parce que Maureen, en plus d'être fan de F1, elle est fan de Buffalo Bill.
1: Mais alors, cette passion, elle est folle, elle arrivait un peu du jour au lendemain.
2: Oui. Bah, en fait, j'écoutais un peu en secret, mais pour moi, je trouvais que c'était la honte. Genre, je me faisais juger des trucs de la country, mais moi, ma tante faisait de la country. J'ai bercé là-dedans, tu vois. En plus, il y a mon acteur trop sexy préféré dans le clip.
0: Allez. 4e, Olivia Dean, So Easy.
2: Oui, évidemment. Bah, ça, c'est très connu.
0: Et enfin, le top 3, nous avons Ray en 3e. 2e, Olivia Dean, toujours.
2: Ouais, elle cartonne.
0: Avec Man I Need.
2: Ça perce aussi sur les réseaux de
1: fou. Elle sera à Paris, là, dans l'année très prochainement.
0: Et enfin, le titre chanté par une artiste féminine le plus streamé de ce début d'année, sans surprise, Taylor Swift.
2: Bah oui. Nous, on a beaucoup joué le remix, l'album cartonne de ouf, en vrai.
0: Moi, je vous dis, on fera un point avant l'été. Le classement, il aura bien changé. Je mise un Shakira top 3.
1: Oui, mais Taylor Swift, toujours bien accrochée comme une moule à son rocher.
2: Toujours là,
0: Eh ben, on embrasse Taylor Swift. Comme une moule à son rocher.
1: Mais bien sûr, elle est trop forte. Comme ça, Taylor Swift.
0: C'est le bruit de la moule.
2: C'est ça le bruit d'une moule,
0: Si elle pouvait parler, les moules, elle parlerait comme ça.
1: Je vais plus trop aller chez Léon de Bruxelles, moi.
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0: Lul, tu voulais nous parler d'un gars, un TikToker sur lequel t'es tombé. On a une petite minute trente pour en parler. C'est assez chambé ce qu'il fait.
1: Je suis tombé par hasard dessus. Vous le savez, je suis pas trop dans le rap game. C'est pas trop ma cam. Et pourtant, je suis tombé sur un mec de 20 ans qui s'appelle Kalan ZC sur TikTok. En fait, il prend des morceaux pop et il ajoute un couplet rap. Et c'est ouf. Écoutez par exemple Michael Jackson.
0: Donc il rappe en live, hein, les copains.

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1: supprimer sa voix.
0: Mec, c'est exceptionnel.
1: C'est génial. C'est bon, génial. Il a aussi fait Ray. Écoutez Ray.
0: Ouais, bah là c'est Ray, hein, toujours.
1: Ok, alors attendez, c'est magique.
0: Lex.

0: LANZC.
1: Et il en a fait plein, donc franchement, je vous invite à aller voir son profil. C'est ouf.
2: Celui sur Michael, il a vraiment la même voix que Michael.
0: Oui.
1: Non mais il est sorti tout récemment, donc peut-être qu'il voulait pas qu'on le diffuse.
3: Non mais par contre le gars est trop fort, allez le suivre, ah ouais. Franchement.
0: Kalan ZC.
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0: Comment s'est passé votre week-end? J'ai l'impression que Léa, on s'est vu il y a 17 ans.
1: Oui,
0: en fait.
1: C'est vrai.
0: Maureen, t'as fait quoi?
1: Mais en fait, je me rends compte, il s'est passé trop de trucs entre temps.
0: Alors, dis-nous un peu.
1: Bah, déjà, j'ai regardé le truc des bleus, j'ai débroussaillé le jardin de ma mère. Ouais, attends, débroussailleuse et tout. C'était super, on a porté des bûches et tout. Comme une séance de crossfit, pareil.
0: Un Aerox, mais dans la nature.
1: Ouais, je suis allée bruncher avec ma copine. J'ai fait du sport, je suis allée à la salle. J'ai fait des apéros avec mes copains, des jeux de société. Et plein de trucs, hein.
2: Ah ouais?
0: Tu m'as rassuré sur l'apéro. Parce que
1: c'était tous les jours l'apéro.
0: D'accord.
1: Ah bah oui.
0: Alors attention, l'abus d'alcool est dangereux pour la santé, hein, les amis.
1: Oui, mais tu peux faire l'apéro à la tourtelle. Hein.
0: Oui.
1: Tourtelle manque passion, génial.
0: Allez hop. Je peux vous dire que là, on avait hésité avec Maureen et ma grande tante. Et ben honnêtement, ma grande tante. Non mais j'aime bien ce petit week-end là. Lul, qu'est-ce qu'on a fait ce week-end?
2: Je suis allé voir ma chérie, j'étais du côté de Lille. Alors ouais, c'était sympa comme tout. Et là je suis fou amoureux. Voilà,
0: c'est
2: je
0: vrai
2: dis.
1: Ouais. Parce que c'était pas le cas avant.
2: Si c'était le cas avant. Mais là, ça fait 7 ans qu'on est ensemble. On pourrait se dire, il y a une routine qui s'installe.
1: Il faut mettre la petite flamme, faut la rallumer de temps en temps.
2: Et ben là, elle a réussi à bien l'allumer.
1: Oh.
2: En tout bien tout honneur. Attendez.
1: Doucement, calme.
2: Non, mais lundi, mon papa il travaille pas, il nous écoute. Non, c'était super. En fait, elle a
0: apporté des bûches. Qu'est-ce que tu veux dire? Mais qu'est-ce qui t'arrive? Non, il s'est transformé ce gars-là ce week-end.
2: Oui, non mais elle a compris comment me faire du bien. Elle a compris comment me faire plaisir.
0: Lune.
2: Mais ça va.
0: Écris un truc. On n'écrit pas cette émission, ça s'entend bien.
2: Non.
0: Pour cette séquence-là, je te demande de l'écrire. Tu sais quoi, on va revenir avant midi sur.
2: Ouais.
0: Voilà, tu vas devoir nous expliquer comment elle t'a fait du bien. Non.
2: C'est chiant, hein.
0: Ça va pas.
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4: Merci.
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0: J'adore. Emma est en ligne avec nous. Elle a 32 ans. Elle est du côté de Le Houlm, dans le 76. Salut Emma.
1: Salut la suite.
2: Salut Emma. Emma.
0: Salut Emma. Je savais pas comment me lancer sur le nom de la ville. Je suis très honnête, ça s'est bien entendu.
1: Parce que, ouais, c'est ça.
0: En fait, j'allais dire, elle est du côté du Houlm, mais c'est un peu chelou à dire.
1: On peut dire ça aussi.
0: On peut dire ça aussi.
3: Comment on appelle les habitants de Le Houlm?
1: Les Houlmois.
2: Les Houlmois. Toi, c'est mignonné.
0: Et Francis Houlm.
3: Waouh.
0: Tu fais quoi dans la vie du côté du Houlm?
1: Alors, je suis géomètre dans les travaux publics.
0: Oh, tu regardes dans le truc à côté des routes.
1: Ouais, c'est ça, exactement. Ouais.
3: Avec les lasers.
2: Oui, les lasers, ouais.
0: J'ai toujours voulu regarder dans ce délire.
2: C'est un métier hyper important. Si vous faites des travaux, c'est utile. Hein.
1: C'est hyper précis. Il faut être hyper précis. C'est important.
0: J'ai vu passer un truc. Est-ce que c'est vrai que tu regardes plus vraiment dans le truc maintenant? C'est informatique et tout. Toi, tu fais plus grand chose.
1: Faire plus grand chose, c'est un bien grand mot.
0: Non,
1: mais effectivement, avant on était deux et aujourd'hui on travaille tout seul.
0: D'accord.
1: Il n'y a plus besoin forcément de regarder dans cette fameuse lunette.
0: Ah. D'accord.
2: Ok.
0: Emma, sois la bienvenue en tout cas sur Fun Radio.
1: Merci.
0: À devine ton cadeau. Les règles sont très simples. Tu as 30 secondes, 45 secondes. D'un coup, j'ai enlevé 15 secondes. Là, ça reste 45 secondes pour deviner ton cadeau. Si tu découvres ton cadeau, tu repars avec. Ça, c'est la bonne nouvelle. Pour ça, tu vas pouvoir nous poser le maximum de questions possibles en 45 secondes, à savoir que nos réponses ne peuvent être que oui ou non. Ok ?
1: Oui.
0: Quand tu es prête, tu y vas et le chrono des 45 secondes débutera à l'issue de ta première question. Emma, c'est quand tu veux.
1: Ok. Alors, est-ce que c'est matériel?
0: Oui.
1: Est-ce que c'est électronique?
0: Oui.
1: Est-ce que c'est un téléphone?
2: Non.
0: Non.
1: Est-ce qu'on peut écouter de la musique?
0: Non.
1: Est-ce qu'il y a un clavier?
0: Non.
1: Est-ce qu'on peut regarder sur grand écran?
0: Oui.
1: Est-ce que c'est un projecteur, projecteur?
0: Non, c'est pas ça.
1: Une télévision?
2: Non.
0: Il n'y a pas d'écran dessus. Enfin, il y en a un, mais c'est pas fait pour regarder.
1: Oh putain. Électronique, est-ce que ça se branche? Est-ce qu'il y a des. Un ordinateur, une tablette, c'est pas ça. Une barre de son?
2: Non.
1: Non, on a dit on peut pas se faire.
2: Aïe.
3: Je pense que tu t'es piégée toute seule avec tes questions.
0: Oui,
1: ouais, carrément. Et le stress de fou.
3: C'est de ta faute. Ah, t'es géomètre, mais t'as pas le compas dans l'œil.
0: Bienvenue sur Fun Radio.
1: Ouais, c'est ça.
0: Emma, je suis désolé, c'était une caméra sport.
1: Merde.
0: Oui, on peut regarder sur grand écran les vidéos que tu as filmées, mais l'idée n'est pas de regarder l'écran de ce truc. Enfin, il y en a un, mais t'as compris la subtilité.
1: Franchement. Je vais pas dire que c'est pas un rêve, mais je passe le permis moto et je recherche une caméra. Putain.
0: Ah ouais, je comprends Emma, je suis désolé. Mais tu peux te réinscrire.
1: C'est pas grave.
0: Y a pas de problème. On t'embrasse, passe une belle journée Emma.
1: Ok, merci, bonne journée à vous.
2: Bisous,
0: courage pour le permis moto.
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0: On a Ludo en ligne avec nous, qui est du côté de Metz. Salut mon Ludo.
1: Bonjour toute l'équipe.
2: Salut Ludo.
0: Ludo, seul bienvenu ce matin là sur Fun Radio. On va parler d'amitié. Une étude a démontré qu'il fallait un nombre bien précis d'amis dans la vie. Toi, t'en penses quoi? Avant de vous révéler le nombre d'amis qu'il nous faudrait, d'après cette étude, encore une fois, hein, toi, d'après toi, faut combien d'amis dans la vie?
1: Allez, je vais dire deux. Deux vrais amis sur qui on peut compter.
0: Donc,
1: vraiment compter.
0: Ouais, tu considères, et tu parles vraiment de vrais amis, là, pour le coup, d'avoir vraiment deux amis, hommes, femmes, peu importe, c'est pas la question. Mais oui. Deux personnes suffiraient pour toi à combler ton bonheur, de pouvoir avoir des moments un peu plus joyeux, des moments où ça va moins bien, tu peux te confier à eux, etc. C'est ça l'idée, hein.
1: C'est ça, ouais.
2: Okay. Mais Ludo, t'as 43 ans. Aujourd'hui, tu dis deux amis, c'est suffisant. Mais est-ce qu'il y a 10 ans, par exemple, tu te disais qu'il y en avait plus ou un truc comme ça?
1: Moi, j'ai jamais eu forcément de vrais amis sur qui compter. Après, voilà, les choses ont fait que, mais
0: oui.
1: Aujourd'hui, pour moi, deux, il y a assez.
2: Ouais, je veux dire, ça va pas diminuer avec le temps, quoi.
0: C'est... Mais non, je suis d'accord avec ce que dit Lul. C'est bien ce que tu dis, parce que moi, j'avoue que j'ai changé d'avis, par exemple. Plus jeune, je vais vous dire, mais je considérais qu'on pouvait avoir vraiment 10, 15 amis. Ouais. Et puis je trouve qu'après, plus tu vieillis ou tu grandis, ou plus tu deviens mature, peu importe, après tu restreins. Mais c'est la vie qui fait que aussi.
2: Bien sûr.
0: Maureen, d'après toi, pas combien t'as d'amis, mais combien il en faudrait?
3: Alors, bon, déjà, j'ai la chance d'être très, très bien entourée, donc ça aide. Mais je sais pas, si je fais une moyenne, je dirais 3-4, tu vois.
0: 3-4 vrais amis.
3: C'est pas mon cas, mais je dirais 3-4 dans une moyenne, tu vois.
0: Toi, tu considères que t'as combien d'amis, vraiment?
3: Je sais pas. Bah, déjà, j'ai tous mes potes de Clermont. Genre, il y a pas de. C'est une bande, mais on se connaît depuis plus de 15 ans,
0: tu
3: vois.
0: Amis d'enfance.
3: C'est inestimable. Après, j'ai des amis à Paris sur qui je sais que je peux aussi beaucoup compter, tu vois.
0: Ouais, donc ça fait pas mal, mais c'est bien.
3: Oui, mais j'ai eu beaucoup de chance.
0: Lul.
2: Moi, je pense qu'aujourd'hui, j'ai 10 amis sur lesquels je peux vraiment compter. Et même si, en fait, c'est ce genre d'amis, pour moi, c'est si on se voit pas pendant un an, c'est ok.
3: Ouais.
2: Mais si on se revoit, c'est comme si un an ne s'était pas écoulé. Tu vois.
0: Eh ben, ça, je suis d'accord.
3: Oui.
0: Pour moi, c'est la définition de l'amitié.
3: Ouais.
0: Tu peux ne pas te voir pendant un an parce que la vie fait que soit t'habites pas à côté, soit t'en as un qui devient daron ou daronne, peu importe. Et donc, qui est dans un tunnel de nouveau papa, machin, t'as pas le temps, le boulot.
3: Ah oui.
0: Les soucis, l'amour.
3: Les crises de tu m'as pas répondu depuis deux jours, c'est pas possible. C'est impossible.
0: Bon, Ludo, Maureen Lul, eh bien, sachez que selon cette étude, vous n'êtes pas loin de tout ça, parce que c'est trois vrais amis suffisent pour être heureux dans la vie. En fait, notre système nerveux humain n'a pas besoin de popularité. Il a besoin de sécurité, d'intimité et de confiance.
3: Oui, parce qu'il faut faire attention aux faux amis, quoi.
0: Merci de mettre le doigt là-dessus. Moi, je pense qu'on peut aller entre 3-5 amis, tu vois, dans une vie, je parle. Après, il y en a malheureusement qu'on perd, mais c'est comme ça. Je sais plus qui faisait la métaphore de c'est comme un train. T'en as qui prennent, et puis d'autres qui descendent à une gare avant, et puis c'est pas grave. C'est qu'ils étaient là à un moment de ta vie. Moi, je trouve qu'entre 3 et 5 amis, t'es bien, en fait. Tu vois ce que je veux dire?
2: Oui, c'est vrai.
0: Il faut se méfier quand même de gens qui te disent j'ai 40 amis. C'est pas possible. Tu vois ce que je veux dire?
3: T'as 40, 10, c'est
0: 15
3: beaucoup,
0: à la limite, je suis d'accord avec toi, Lul. Mais après, tu peux réduire et t'as aussi les vrais amis sur ceux sur qui tu peux compter. Genre, en gros, pour moi, la définition de l'amitié, c'est demain, tu dois cacher un corps, qui t'appelle? Est-ce que tu peux en appeler 15 ou est-ce que tu peux en appeler que 2?
2: Moi, j'appellerais bien Maureen, mais elle a pas de pelle.
0: Ludo, merci d'avoir appelé Fun Radio ce matin, on t'embrasse.
1: Mais de rien, bonne journée à tous, bisous.
3: Bisous, Ludo.
0: Des bisous, c'est vrai. Mais pour ça, prends Karina.
3: Karina,
0: efficace.
3: Elle y prendra du plaisir même.
2: Karina dira, ça tombe bien, j'en ai deux dans la cave.
0: Bah oui, parce que j'ai un endroit dans la forêt, de toute façon j'ai balisé, je les mets tous là.
2: Mais
0: qui tous? Tous. Ceux qui m'ont klaxonné au feu rouge.
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0: Direction les bio. Tinder. Hier, on se disait qu'il y avait de moins en moins de gens, j'allais dire oui, mais surtout de jeunes gens qui utilisent les applis de rencontre. On avait même un auditeur qui nous disait, voilà, quand t'es un mec, faut payer et tout, et c'est vrai que c'est relou. Il y a peut-être une autre raison, c'est les bios Tinder. Alors, vous savez, sur les profils Tinder, comme sur Instagram, sur Facebook, etc., vous pouvez mettre une petite description qui donne envie aux gens, en plus de vos photos, de venir vous parler, en gros. Bon, bah, petite pépite, c'est Cœur Nichon. J'adore ce compte Insta.
1: Ah oui.
0: Petite mise en avant du compte Cœur Nichon. Qui a fait un petit classement des meilleurs bio Tinder. Il est allé sur les pépites du dating, c'est un compte Insta. On commence gentiment. Ou pas. Je vous lis les bio Tinder. Vous me dites, tiens, c'est intéressant. Vous me dites si vous cliqueriez sur le profil.
2: On m'a tué, vas-y.
0: Comme dirait ma grand-mère, sors ta trompe, c'est moi qui pompe. Alors si tu penses être l'éléphant dont j'ai besoin, sois pas droite.
2: Bah franchement, moi je la trouve rigolote. Hein, je
1: sens. Bon, alors moi, comme je suis assez sûr de mon orientation sexuelle, j'y vais pas.
0: T'y vas pas, mais pour le
1: panache. Mais c'est marrant.
0: Pour le panache, j'irai. Pauline, 27 ans, qui a mis comme bio Tinder, comme une chaussette solitaire, je cherche quelqu'un pour m'enfiler ou faire la paire. Personne sait.
1: Ça me fait beaucoup rire.
0: C'est très très drôle. Je trouve que ça marche bien. Ça doit pas être facile, en vrai de chez vrai, de créer de la bonne bio Tinder. Tu
1: oui.
0: vois. Attention, on en a une. Bien le bonjour ici pour de nouvelles rencontres dans le fun de la rigolade. Bon, en ce moment, en détention. Donc on attend un peu avant le rencard. Allez, à très vite.
1: Alors, bah j'y vais pas, non. Parce que j'ai peur.
0: Mais ça me fait un peu rire, oui. Surtout de le préciser, je trouve ça drôle. Tiens, une autre bio Tinder. Au pire, si ça va pas entre nous, on ira manger une glace, car glace répare, car glace remplace.
2: Waouh.
1: Ah, il y a de la recherche, il y a du jeu de mots.
2: Ouais. Mais après, si c'est pour se marier avec quelqu'un qui fait des jeux de mots H24.
0: Voilà. C'est-à-dire, mais ce genre de jeu de mots-là.
1: Attention,
0: glace répare.
1: Attention, je me sens visé. Hein. Ma meuf veut pas se marier, je comprends mieux.
0: Tiens, il y a une nana. Jeune avocate recherche sa moitié pour fonder un noyau solide.
2: C'est mignon.
1: Oui.
0: Rapport au noyau de l'avocat.
1: Elle est bio.
0: Ouais.
2: Oui.
0: Alors attention, là on rentre dans le glamour. Ami du glamour, bonjour. Fétichiste des pets féminins.
1: Ouf.
0: Recherche une femme qui fait trembler les murs. Premier degré.
1: Waouh.
0: 1m83, sport, culture, littérature, bonne bouffe, finance, randonnée, spiritualité.
2: Bah non.
0: Ce monsieur
2: non.
0: recherche quelqu'un qui se lâche des bons gros razzacs contre les murs.
2: Ça, bah non.
1: Là, je me prononce pas, je suis emmerdé, vous avez trouvé mon compte Tinder.
0: attention à un autre, je suis pas météorologue, mais tu peux t'attendre à quelques centimètres ce soir.
2: Voilà, beau frit.
0: C'est un peu beauf, mais c'est un peu drôle. Moi, je trouve que c'est un peu drôle. Attention, j'aime ma femme comme j'aime les hot dogs, sans la saucisse des autres à l'intérieur. Je l'avais pas lu avant, je suis désolé.
2: Bah c'est mieux après, oui, c'est vrai.
0: Un autre, ce que je cherche ici. Ah non, celui-là est compliqué parce qu'il faut le lire. Voilà, ça marche pas. Je suis comme un kebab à 4h du mat. Pas ce que tu veux, mais exactement ce dont tu as besoin.
1: Ah, ça j'adore. C'est honnête et tout, il y a une petite comparaison rigolote, bravo.
0: C'est un peu mignon. Attention, plus direct. Un mec qui gagne au moins 5000 euros par mois, qui veut des enfants dans l'année et qui ne louche pas si possible.
2: C'est très précis.
0: C'est très précis, très précis. Et on va finir par le dernier, qui me fait le plus rire. Honnêtement, si l'homme de ma vie pouvait se dépêcher, car il est en train de manquer les meilleures années de mon cul... Alors ça...
2: Bah, après, c'est bravo, honnête, je m'incline. C'est...
0: Je trouve que celle-ci... Elle est d'une honnêteté sans fin.
2: Bah oui.
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0: Le débrief de toutes les sorties musicales au programme, on a du UGL, Robin Schulz, Lisa, Anita et Rema. Un son officiel de la Coupe du Monde.
1: Oh, stylé. Okay. Ah oui, c'est Goals, non, ça s'appelle.
0: Il est chambé. Il y a Kaigo, Zerb, Henri PFR et un extrait de Dua Lipa quand même qui a sorti son album live enregistré au Mexique. Je vous remets un extrait du UGL quand même. On le jouera en entier là sur Fun Radio avant midi.
2: Et j'aurai une annonce à vous faire pendant la release. Je vous le dis.
0: Oh waouh!
1: Voilà. Bah alors.
0: Mais pour l'instant, on joue.
3: Allô? On appelle un de nos proches. S'il répond, bah pour toi c'est dans la poche.
0: On joue avec Maxime, 27 ans, du côté de Viodos à Banse de Basse. Je pense que c'est comme ça que ça se prononce. Direction 64 ce matin. Salut Maxime.
4: Salut Mika, salut équipe de la suite.
1: Coucou,
4: salut
1: Max.
0: Max, sois le bienvenu ce matin sur Fun Radio. Appel à un proche. Le jeu est tout con. Ça fait un petit moment qu'on l'a pas fait. On avait envie de se le refaire ce matin. À la clé, une caméra sport 4K pour toi.
4: D'accord.
0: On a chacun choisi un proche. Une proche, on a inscrit les numéros standards. Nos proches n'ont pas été prévenus. Tu dois choisir qui on doit appeler. Si la personne décroche, tu repars avec ton cadeau. Si la personne décroche pas, c'est perdu. Maureen, qui t'as choisi ce matin?
1: J'ai choisi mon ami Johan. Voilà, oui.
0: Il est sympa, Johan.
1: Il est très sympa, Johan.
0: Voilà. Il fait quoi dans la vie?
1: Il est banquier.
0: Ah, donc là, il bosse.
1: Bah, peut-être pas. C'est pas sûr. Et en plus, c'est un jeune papa, donc il a souvent le téléphone proche de lui au cas où, tu vois.
0: C'est pas mal. Lulu, qui on a choisi?
2: J'ai choisi mon amie Méline. Je l'ai jamais tenté dans ce jeu. Ça fait longtemps que j'ai pas eu de ses nouvelles, mais je l'adore. Elle est tout le temps collée à son téléphone, donc il y a des chances qu'elle réponde.
0: Alors, tu sais que c'est pas un appel perso, hein. C'est pour. C'est
2: oui,
0: pour
2: mais je me dis, si on peut faire deux en un.
0: Oui.
1: Prendre des
0: pas.
1: Nouvelles.
0: Moi, j'ai choisi une copine à nous. On a une copine en commun qui s'appelle Camille Serre.
1: Oui.
0: Ah,
1: oui.
0: On en a parlé ce matin. On a joué à mot de passe. Oui. Et Camille, je viens de capter qu'en fait, elle est en tournage. Mais. La connaissant quand même bien, elle est tout le temps sur son téléphone, celle-ci. Donc, qui tu choisis entre Camille Serre, animatrice sur France 2, entre Johan, le jeune papa banquier, ou Méline, je ne l'ai jamais tenté dans le jeu?
4: Eh ben écoutez, on va être galant ce matin, étant donné que je suis papa moi-même, je vais choisir Johan.
0: Oh, allez,
1: très bien. Mon Yo, t'as intérêt de répondre. Hein.
0: Ouh. Donc là, Maxime, les règles sont claires. On va l'appeler en direct. Johan, le jeune papa banquier, pas prévenu. Hein.
1: Ah non, non.
0: On y va. Il faut que Johan décroche.
4: Allez, Johan.
0: S'il décroche, tu repars avec ta caméra sport 4K. Ce jeu est très cool.
4: Ben, parfait. Mais faut qu'il décroche, ce serait pas mal.
0: Ça sonne. Maxime, ça sonne.
5: Bonjour, vous êtes bien sûr le même.
0: Oh la vache!
2: Et je peux peut-être essayer de prendre des nouvelles de Méline du coup.
0: On peut recaler le numéro, c'est possible ça? On va réessayer. Ouais. Parce que là, je pense, comme c'est un
1: ça
0: appel.
1: Ça se trouve, il est en rendez-vous client, il nous a envoyé chier.
0: Il est en train d'accorder un prêt pour sur 25 ans. Ou alors, il se dit que c'est les panneaux solaires. Et normalement, il n'y a qu'une chance, mais on retente.
1: Allô? Yo? C'est Maureen! Tu m'entends?
5: Oui.
1: T'es à la radio?
5: Oui.
1: On est d'accord, il gagne.
0: Ouais.
1: Maxime, il gagne. Grâce à toi, il y a un auditeur qui a gagné un cadeau.
0: Maxime, c'est gagné, bravo.
4: Yes.
2: Bravo, Max.
4: Merci beaucoup.
0: Et Johan, merci d'avoir décroché.
2: On t'adore.
1: Je t'aime trop, mon Yo.
5: Super.
0: Déjà.
4: Merci beaucoup, Johan.
0: Ah, il est au boulot, il est au boulot.
1: Johan, retourne travailler, mon Yo. On ne te dérange pas plus,
0: mais bravo pour tout ce que tu fais. Déjà, d'être ami de Maureen, bravo.
2: Ouais, ouais.
5: Oh, ça, c'est une chance énorme.
2: Non, c'est une grosse charge.
5: Mais elle en a plus que moi.
1: Non, je l'aime trop, il est trop mignon.
0: Il est trop choupi. Des bisous, Johan et Maxime. Bravo, tu repars avec ta caméra sport 4K ce matin. On t'embrasse.
4: Merci beaucoup. C'est juste aussi, je vais pas vous retenir plus longtemps, de vous dire que du coup c'était mon rêve de passer avec vous. Ça faisait un moment que j'avais envie de participer.
0: Ouais, mon Yo, mon Maxime, il y a la pub qui part.
2: Mais merci, t'as l'amour.
1: C'est
0: des bisous.
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0: ce matin, le débrief de toutes les sorties musicales.
1: Oui.
0: Et notamment un nouveau UGEL.
1: Oui.
0: On va se le jouer en entier. Elle sera Move Into The Sun avant midi. Je vous mets un petit extrait.
1: Allez.
2: S'il te plaît.
0: Qu'est-ce que j'aime?
1: Ouais, j'adore la vibe UGEL.
0: Il l'a joué à Ibiza, là, j'ai vu avec Bob Sinclair. Il était en B2B. Cette vie.
1: La classe.
0: Je sais pas quoi vous dire. Bon, le jeu le plus injuste arrive, là, dans un quart d'heure. Inscrivez-vous. 01 42 48 5000, un iPhone 17 à la clé. Vous êtes trois, vous vous affrontez. Vous décidez vous-même de qui repartira avec le cadeau. Si vous n'arrivez pas à vous mettre d'accord tous les trois en 3 minutes, pas de cadeau. Les règles sont injustes.
2: Ouais.
0: C'est le jeu le plus injuste. Et c'est tous les vendredis sur Fun Radio. 01 42 48 5000. Pour l'instant, on joue à mot de passe.
2: Tous les vendredis, je vous fais jouer à un jeu télé. Et alors là, c'est un jeu que j'adore. C'est animé en plus par une personne que j'adore, Camille Serre.
1: Oui.
2: C'est tous les soirs sur France 2. Ça s'appelle mot de passe.
0: On embrasse Camille You.
2: Bien sûr. Alors, les règles de mot de passe, elles sont hyper simples. Vous allez essayer, Mickey et Maureen, de vous faire deviner des mots.
0: Ouais.
2: À travers d'autres mots.
0: Okay.
2: Voilà. Par exemple, si je veux faire deviner fromage, je vais dire.
0: Roquefort.
2: Roquefort, voilà.
1: Ok.
2: Et le but, c'est d'arriver au mot fromage.
0: Ok.
2: Vous aurez 30 secondes pour en faire deviner un maximum à l'autre. Donc, vous choisissez qui commence, sachant qu'il y a quand même des règles. Vous n'avez pas le droit de donner des mots composés, des mots de la même famille et des mots qui commencent pareil.
0: Et pas de traduction, j'imagine.
2: Et pas de traduction. Non,
0: bon,
2: voilà.
0: Fromage, faut pas dire cheese. Ouais,
2: exactement. Okay. Qui commence?
1: Vas-y, Mika.
0: C'est moi qui commence.
2: Ok. Tu veux quelle liste? Tu choisis. Il y a deux listes. Il y en a une plus facile que l'autre. Hein.
0: C'est vrai.
2: Je te le dis,
0: c'est,
2: hein,
0: vrai,
2: oui.
0: c'est vrai. Oh, peu importe. Je prends celle-là.
2: Ok.
0: Je suis confiant.
2: Ouh. Oui. Bien, écoute.
1: Oui.
2: 30 secondes. Quand tu veux, à partir du moment où tu mets ton. À partir du moment où tu dis ton premier mot, le chrono démarre et il faut faire deviner un maximum de mots.
0: T'es prête, Maureen?
1: Je suis prête.
0: On y va. Top. Vue.
1: Œil.
0: Accessoire.
1: Lunettes.
0: Fromage.
1: Brie.
0: Fondu.
1: Raclette.
0: Oui. P.
1: Fesse.
0: Surnom.
1: Prout.
0: Oui.
2: Waouh.
0: Définition.
1: Dictionnaire.
0: Oui.
2: Wow.
0: D'amido.
1: Valérie.
0: Oui. Animal.
1: Chien.
0: Ongle.
1: Chat. Ongle.
0: Ah, c'est fini. C'était griffe.
2: C'était griffe.
1: Ah oui.
2: Pas mal.
0: L'ongle de l'animal.
2: 5 points.
0: Ah, c'est pas mal, hein.
1: Franchement, t'as été bon.
0: Mais t'as été très forte sur prout, hein.
2: Ah,
0: parce
2: oui.
0: que le prout, à faire deviner, j'ai failli dire je passe. Mais je passe rarement.
2: C'est ce qu'on dit souvent de Maureen. T'as été très fort sur le prout.
0: Oui,
2: bon, 5 points à battre.
0: C'est vrai que t'as raison de le dire, les auditeurs la connaissent pas comme ça, mais nous, oh, les concours de plaies dans le bureau.
1: N'importe quoi.
2: C'est toujours elle qui gagne.
0: Bah, enfin, elle a le trophée, hein.
2: Ah là là.
0: Ah, ouais,
2: le trophée, même. Allez, hop.
1: Quelle image vous dépeignez de moi.
0: Pas faux.
2: Bon,
0: je te le dis, la liste est très longue, je veux pas m'arrêter là, on va en refaire avant
2: bien
0: midi.
2: Bien sûr, qu'on
0: va
2: en refaire.
0: Se trouver des créneaux à un moment.
2: Bien sûr.
0: S'il y a, je sais pas, un Sound of Legend, on
2: oui,
0: sera
2: oui,
0: un petit.
2: Peut-être si t'arrêtes de parler maintenant, on pourra faire
1: oui.
2: deux manches. Mais... voilà, je te le dis.
1: Voilà, allez.
0: C'est tellement vrai.
1: C'est
2: allez, on passe à toi, Maureen. 30 secondes, 5 points à battre. Et ça commence dès que tu dis ton premier mot.
1: Voiture.
0: Roue.
1: Rangement.
0: Coffre.
1: Maison.
0: Cave.
1: Non.
0: Boîte à gants.
1: Réparation.
0: Yeah, quand même. Coffre. Voiture, rangement. Ce que je te dis.
2: C'est une cata.
1: Garé.
0: Parking, place.
2: Non, ça, passe, ça marche pas, garé. Autre mot.
0: Ah, parking.
2: Bah, y a plus le temps.
1: Aurait. Garage.
2: Un garage.
0: Oui.
1: Et tu la mets où ta maison?
0: J'étais dans le rangement.
1: Une cave, tu mets ta voiture à la cave toi?
0: Oui, j'ai une grande cave. Il y a un grand escalier pour rentrer la voiture dans la cave.
2: Je suis en train de dire que c'est pas très injuste que ce soit Maureen qui n'ait qu'un point là.
1: Ah oui?
0: Bah, on refait.
2: Donc,
0: les...
2: bah non, donc on va dire qu'en fait Maureen elle a 5 points vu qu'elle a deviné 5 de tes mots et toi t'as 1 point.
0: Ah oui, voilà. D'accord, donc on change le truc.
2: Ouais, on change la règle.
0: On change la règle en direct.
2: Il y a l'huissier de justice qui me fait un grand pouce, donc je pense que c'est bon.
0: Oui, oui, bah oui, il est où? Comment il s'appelle?
2: Sylvain.
0: Sylvain
2: Justice.
0: Sylvain Justice.
2: Voilà.
0: On attend pour une autre.
2: Allez,
0: manche.
2: Deuxième
1: oui, si
2: manche.
1: Tu te tais, oui.
0: Oh là là, ça va.
2: C'est
0: tu
2: quand
0: payais,
2: tu veux.
0: Hein, pour parler, hein, accessoirement.
2: C'est quand tu veux, ça commence à ton premier mot.
0: Un. Vent.
1: Mistral.
0: Oui. Protection.
1: Coudière.
0: Pipou.
1: Capote. Un préservatif.
0: Oui. Moustache.
1: Poil.
0: Visage.
1: Homme.
0: Blanche.
1: Quoi?
0: Bleu. Bleu. C'est une autre couleur. Je vais dire bleu. C'est barbe bleue.
1: Barbe bleue.
2: Oui, c'était la barbe.
0: Blanche. C'est pas barbe blanche.
1: Non, non, non. Blanche, je pensais au père Foura, moi.
2: Oh. J'aurais dû dire bouc.
0: J'aurais dû dire bouc.
2: Bah ouais, ça fonctionne.
1: Ah, oui. Bon,
0: en 2026, ça c'est riche, le bouc. Hein.
2: Bon, 2 points. Allez, Maureen, c'est à toi. Je compte sur toi.
1: Oui. Musique.
0: Chanson.
1: Oreille.
0: Écoutez.
1: Objet.
0: Écouteur.
1: Oui. Non.
0: Je fais exprès.
1: California.
0: Dream.
1: Maki.
0: Ah, sushi.
1: Oui. Pierre.
0: Feuille.
1: Rocher.
0: Ciseaux.
1: Non.
0: Caillou.
1: Oui. Pirate.
0: Les Caraïbes.
1: Pièce.
0: Trésor.
1: Oui. Oh.
2: Alors, on dit pas de mots composés, pirates des Caraïbes.
0: Bon, là, j'ai gagné celle-ci.
2: Oui, t'as gagné celle-ci, et on se dit que tout le monde a gagné, parce qu'ici, c'est un peu comme l'école des fans, et on s'en fout des points. 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

artiste, il est très apprécié à La Réunion et notamment sur Fun Radio. On l'a découvert en ce son de Noche il y a pas très longtemps. C'était que Black dans l'émission. Tiens, si ça vous dit de vous faire une petite séance ciné pour aller mater notamment The Mandalorian et Grogu, bah restez avec nous. Je vous offre ça dans un instant. Le temps de retrouver pour la suite Trinix et son Go Down.

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1: Bonne fin de journée de mardi, on est le 26 mai aujourd'hui et comme promis, dès maintenant, je vous propose d'aller choper vos deux invites pour aller voir The Mandalorian and Grogu qui est sorti dans nos salles depuis mercredi dernier. C'est le film du moment et pour gagner tout ça, il faut juste envoyer maintenant le mot fun par SMS au 7010. Je vous dis bonne chance. Ça, c'est le son de Lost Frequencies qui va arriver juste après la pause. Hein. Listen to me sur Fun Radio, à tout de suite.
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1: C'est bien, Fun Radio que vous écoutez, on vous souhaite la bienvenue en cette fin d'après-midi de mardi 26 mai. On est ensemble, je vous le rappelle, jusqu'à 19h et tout de suite, j'ai du bon son à vous proposer pour terminer votre journée de cours, hein, peut-être. Il y a Mathilda qui arrive dans le quart d'heure avec I Love You et puis Gims qu'on ne présente plus. C'est Soleil maintenant sur

0: Il y aura encore des places de ciné à choper dans un instant pour le meilleur film à l'affiche de la semaine, mais en attendant... En attendant, on va revenir avec Trinix qui reprend le son de Martin Solveig, Mandan, c'est juste après ça.
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0: C'est Fun Radio que vous écoutez avec le son de Black Eyed Peas en souvenir, hein, Mamacita. Et ça nous amène tout droit au moment où on va vous offrir vos invites pour le film de la semaine. C'est The Mandalorian and Grogu, effectivement, avec Pedro Pascal. Et deux places sont à choper tout de suite, juste en envoyant le mot fun par SMS au 7010. Vous voyez, c'est super simple. Fun au 7010. Soul King et L2B, le son s'appelle Tour du Monde. Ça fait longtemps qu'on ne s'était pas écouté et ça tombe bien, il arrive juste après la pause. À tout de suite.
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1: 18h tout pile sur La Réunion et vous le savez, c'est ici qu'on démarre les meilleures soirées sur Fun Radio avec en plus, ce qui tombe bien, 40 minutes de son dance music en non-stop qu'on vous redémarre maintenant avec dans le quart d'heure David Guetta ou Walk Away. En souvenir, Robin Schulz, Sun Goes Down et tout de suite c'est Sounds of Legend sur Fun. MC.

excellente fin de journée de mardi. On est le 26 mai aujourd'hui et j'ai encore les toutes dernières invites pour le film The Mandalorian and Grogu à vous offrir maintenant. Pour ça, il y a juste à prendre son téléphone et à envoyer le mot fun par SMS au 7010. Je vous le conseille de le faire avant 19h parce que si vous le faites, vous allez pouvoir aller voir Pedro Pascal dans ce film que vraiment on vous conseille cette semaine, The Mandalorian and Grogu. Dans le quart d'heure, Blaster Jack reprend le son de Unfaithful de Rihanna. C'est ce qui arrive juste après ce son de Tame. C'est Dracula maintenant sur Fun Radio.

0: On est ensemble jusqu'à 19h dans l'émission. Et on va revenir avec l'un des meilleurs DJ de la planète, un des grands de la French Touch, qui est de retour depuis quelques temps déjà avec Kezia à ses côtés pour I Can Wait. Le morceau, vous l'aurez compris, c'est celui de Bob Sinclair sur Fun Radio. À tout de suite.
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toujours aussi bon. Ce son de Evan Iron ce soir sur Fun Radio pour terminer l'émission de ce mardi 26 mai. Pour le coup, je vous donne rendez-vous demain mercredi, avec de nouveaux films qui vont sortir dans la salle et dont on va vous parler forcément. Puis en attendant, on se quitte avec Come By Your The Sun, Walking On A Dream sur Fun Radio. Walking.

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1: Ok. J'ai demandé à Scred de faire une instru simple. Parce que je vais dire des trucs simples. Parce que vous êtes trop cons. Ok, simple.

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